0: Vu sur les bateaux qui font gligli.
1: Et alors?
0: Alors, bon, ouais, le temps de Jackie Quartz.
2: Ah, quand même, 3 minutes.
0: Et même la chanson, il y avait un rapport, hein, juste une illusion. Il y avait tout calé, hein, je me souviens. Et puis c'était fini. Alors, nous les garçons, ça dure.
2: La première, tu imagines,
0: ouais, c'est nul. Et heureusement que les filles, vous êtes bienveillantes dans ces moments-là, parce que franchement, vous pourriez vous foutre de nous.
1: Quand
0: parce
1: c'est
0: que...
1: les premières fois, tu en plus t'oses. Rien de dire.
0: On
1: en
0: fait pas
1: fait,
0: les malins. Oui, mais c'était pas sa première fois, ma petite copine.
2: Ah, elle avait 42 ans.
0: C'était Tata Josiane.
3: Ben alors, on sait, on tient pas.
0: Alors, moi, ça coûtera quand même 40 euros ce soir. On apprend que 95%.

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2: Voici un sondage sur les Français et la jalousie. Vous êtes jaloux dans cette équipe?
3: Pas du tout.
4: Pas du tout.
5: Oh, pas assez quand même. Si, bah, alors, ça t'arrive d'être jaloux quand même. Pas une jalousie maladive, mais forcément.
4: Pas des masses,
2: moi. Moi, j'ai une. Bah, tu devrais.
4: Ouais.
6: Parce que je reçois des SMS de ta copine, franchement.
7: Toi, t'es jaloux, toi?
2: Alors,
5: ça dépend comment.
2: Moi, j'ai une petite phrase. Je dis toujours que la confiance n'empêche pas la vigilance.
5: C'est ça.
6: Oui, donc il est jaloux.
2: Je ne suis pas jaloux maladie, mais je suis jaloux.
6: Je suis vigilant.
2: Je suis vigilant.
5: Voilà. Si tu vois un beau gosse qui vient draguer ta nana,
7: Même pas draguer, juste parler.
6: Je mets des trackers partout.
2: Même pas juste parler, juste être dans la même pièce. Regardez de qui je m'entoure.
5: Ouais. Ah oui, d'accord. Ouais,
7: voilà. Que des moches.
2: Aucun risque. Ouais. Je minimise le risque. Non, mais je ne suis pas jaloux. Je pense que la jalousie bouffe les gens. Pas bien d'être jaloux.
6: Ah oui, c'est une maladie.
7: C'est pire que tout.
2: Être vigilant et tenir à la personne, pas pareil.
5: Ah, mais il y a plusieurs 70%,
2: 70% des Français ont déjà éprouvé de la jalousie quand ils étaient en couple.
5: Ah oui, oui.
7: Ah oui,
2: 60% affirment qu'être jaloux n'est en aucun cas une preuve d'amour. Ce qui est vrai, c'est une

0: Mais non.
1: Il l'aurait fait afin de pouvoir fixer son pénis au bouton de son pantalon.
2: Oh là là!
3: Faut pas faire gaffe quand tu l'enlèves le pantalon du coup.
1: Oui, faut pas oublier ce détail.
4: Faut pas être stripteaseur.
0: T'as mis ton pénis dans la machine.
1: C'est vrai que s'il a le pantalon qui s'ouvre comme un stripteaseur, bon. Il y a le business qui part avec, un piercing intime qui était inséré dans l'urètre et qui ressortait au niveau du frein. Tout le monde est en train de se la toucher. La réponse de l'équipe! Eh bien, mes chers moins grosses têtes, c'est fini pour aujourd'hui. On se retrouve la semaine prochaine. Et sachez ceci, oui. S'aimer à 50 ans, c'est regarder ensemble dans la même direction, mais avec des verres progressifs. Merci. À la même journée.
5: C'est ça, c'est vrai.
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0: temps, c'est de refaire le monde, les pieds dans l'eau, en se regardant droit dans les baloches. On s'allonge sur le sable et on écarte les jambes pour faire bronzer le Judas. Mature et découverte, bienvenue au Cap d'Agde, c'est bientôt sur Cestar.
1: Bien dit. Les touristes doivent aussi se méfier en vacances des arnaques.
0: 100 jours avec la police de Vendée. Avec 360 campings sur le territoire vendéen, dont une bonne partie à Saint-Jean-de-Mont, les policiers de cette ville doivent être vigilants. Comme ce soir au camping du Bois du Cep, où un concert de Jean-Jacques Goldman est prévu à 21h. Mmh. Mais patatras, arrivé sur place, c'est l'arnaque pour les campeurs. Sur scène se trouve le sosie du chanteur, Jean-Jacques Goldman. Ce n'est pas la première fois pour ce camping. En 2003, le patron pensait accueillir le groupe d'Erita Mitsuko, mais il s'est retrouvé avec un faux groupe déchaîné qui balançait les cendriers Ricard au bar de la piscine. À chaque refrain, l'Erita Mitsuko. Arnaque à Saint-Jean-de-Mont, vivement l'avenue de Christophe Maé, mais on veut Christophe Martichon. C'est bientôt sur Cestar.
1: Vous avez remarqué, on met tout sur Cestar. Hein. Ouais. On termine bien évidemment avec le portrait de la semaine.
0: Dans le portrait de la semaine, Didier, 54 ans, amateur de camping 3 étoiles, enfin surtout pour les étoiles sur la nappe cirée. Dans la vie, Didier aime les choses simples, le rosé frais, le pastis tiède et surtout le barbecue maîtrisé à la cuisson près. Mais un vendredi soir d'été, Didier est concentré. Face à lui, une merguez récalcitrante, le feu crépite, la graisse chante. Didier ajuste la pince, vise la perfection. Quand soudain, une explosion de jus brûlant, propulsion incontrôlée, trajectoire paraboliquement absurde,
2: horrible,
0: et impact
2: ça.
0: Direct dans la narine droite.
2: C'est horrible, c'est
0: depuis
2: horrible.
0: Cet incident, Didier affirme sentir le barbecue avant même d'allumer le charbon. Mais surtout, son nez semble avoir gagné quelques centimètres.
1: C'est fou.
0: Les enfants du camping l'appellent désormais Pinocchio. Le portrait de Didier, c'est dimanche.
2: C'est horrible.
0: Dans 7 à 8.
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0: Sur Cestar.
1: Oui, c'est sur Cestar.
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0: Comment ça va mes merveilles ce matin?
1: Ça va très bien.
2: Voilà. Ça va bien.
0: Hein. Moi je suis en pleine forme, je vous écoute là.
2: Ouais.
0: C'est la folie, hein, les chéris. Mais Michel Marie va vous parler d'une affaire complètement ouf, où tout commence par des pattes. Et déjà, quand une histoire commence par des pattes, en général, ça finit mal pour quelqu'un. Michel Marie, mon chéri, on vous écoute, hein, Michel.
3: C'est qu'en fait, là, quand j'ai vu l'autre qui lui mettait un coup de poing, bon, bah, j'ai voulu y aller.
0: Non, Michel, c'est pas cette histoire-là.
3: Ah, j'étais à deux doigts de l'emmancher. Je sais pas ce qu'il a.
1: La lantenne, Michel, là.
3: Et quand je lui ai vu qu'il mettait une patate au petit nain, là, qui est tombé par terre.
0: Bon, bah, oh, Michel!
3: J'ai failli.
0: C'est quoi l'histoire?
3: Oui, pardon Cyril, j'étais en train de revenir.
0: On fait un carton hier soir, là tu nous fais de la lumière. Parle de l'affaire.
3: En train de revenir sur cette altercation. Hein,
0: oui.
3: Voilà. Bon, c'est l'histoire de où j'en suis dans mes feuilles.
2: Ah, voilà, alors,
3: c'est Stéphane Tapie dans ses
2: cellules. Non,
3: c'est Giulio, aventurier autoproclamé. Alors, et le genre de type qui regarde une casserole d'eau bouillir et qui se dit non, ça manque d'un cube de Cubor.
0: Les Cubor de la marque des nouilles, les fameux Cubor des nouilles. Bon Michel, on continue parce que pour l'instant, c'est un peu de la demeure.
3: Ouais, je dirais pas le contraire. Alors, ce petit gars promet à son ami Georgia, installé à Barcelone, de lui faire des carbonara.
0: Génial.
3: Il décide donc de faire 10 jours à vélo entre la Lombardie et la Catalogne, hein, 1000 km exactement pour être précis, pour faire des carbos. Bon, excusez-moi Cyril, mais bon, je crois pas que cet homme voulait juste offrir des pâtes à son ami. Moi, je pense qu'il voulait la quête.
1: Hein. Je suis un peu d'accord avec lui quand même.
0: Ouais. Mollo, Michel, frérot, c'est pas toi qui vas avoir des emmerdes après.
3: Non, mais Cyril, déjà, ça me fait chier d'enquêter sur des pâtes carbos, pour dire la vérité, parce que bon, soyons lucides, 10 jours d'effort, 1000 km, on se tape pas des crampes pour des pattes, hein, je veux dire, de mon cul.
0: Hein. Michel, mais t'as craqué, frérot, non mais sans déconner.
3: Non, mais j'en ai assez, Cyril, moi je suis là pour des faits divers, sur quoi vous allez me demander d'enquêter demain,
0: je sais pas.
3: Un mec qui essaye de masturber des mouches avec des gants de boxe.
0: Trouvez-le-moi, on en parle demain, parce que ça peut me faire gonnerie, là. Genre, mais je vous le dis, chérie.

0: 10 minutes après, quand t'es redescendu, tu te dis, mais heureusement, mais oui. Quel con j'aurais mais été.
1: Oui. Pourquoi on devient comme ça?
2: Je ne sais pas, c'est tout. Je ne sais pas, parce que c'est notre petite maison. Je pense que nous, la voiture, c'est notre petite maison. Ouais, c'est très français, la voiture. C'est notre propriété, c'est notre truc. On est chez nous, on fume notre petite clope pour ceux qui fument. On passe nos petits coups de fil, c'est à nous. Celui qui avance pas, va pas à notre rythme. C'est qu'une base c'est d'agression, ça. La voiture.
0: Il y a l'histoire de sécurité.
2: Remarquez,
0: aussi.
2: J'ai vu maintenant les vélos en ville. Ils sont devenus largement aussi cons que les automobilistes. Les vélos sont même devenus plus que les cyclistes. Ouais, ils s'engueulent entre eux. J'ai vu une insulte de vélo.
3: Non, mais ils se croient tout permis aussi.
2: Ah, mais ça, évidemment.
0: Ah, parce qu'ils s'embrouillent entre eux maintenant.
2: Oui. Maintenant, ils s'embrouillent entre eux. J'ai vu deux qui s'embrouillaient la dernière fois parce qu'il y en a un qui a doublé l'autre, qui l'a touché et tout. Et l'autre, il a dit, mais t'avances pas. Mais depuis quand faut faire le Tour de France dans une. Bah non, mais c'est pas... tu peux faire du vélo sans obligatoirement aller vite.
4: Le problème, c'est que tu peux insulter quelqu'un en voiture et après, tu sais, tu fais semblant de pas le voir au feu rouge juste après. Tu vois, tu laisses la fenêtre fermée. En vélo, t'es juste à côté. Quoi.
2: Je ne vous vois pas. Je ne vous vois pas. Mais si, bon, allez, stop.
1: Alors, on va parler de ces petits trucs qui détruisent notre courtoisie en 2 secondes.
2: Vas-y.
1: On commence par ce mec que tu laisses passer en bagnole ou le piéton et qui te dit pas merci.
2: T'as raison.
1: Et tu as cette petite phrase logique, dis pas merci connard.
2: Ouais, mais
0: exactement
2: mais
0: ça.
2: Mais le piéton ne te dit rarement merci parce qu'il pense que c'est un dû et que quand il se jette sur la route, t'es censé t'arrêter.
1: Voilà,
2: t'es censé deviner qu'il va se jeter sur la route.
4: Parfois c'est le cas quand même.
0: Sur le passage piéton, il est pas censé te dire merci.
2: C'est pas le problème, c'est que sur le passage piéton, tu regardes.
1: Parce qu'il regarde leur téléphone en plus.
2: Le nombre de gens qui ont l'œil sur le téléphone qui se jettent sur le passage piéton, ça en va de ta propre sécurité.
4: Oui, c'est dangereux. Alors oui, ils sont prioritaires, mais ils seront morts, mais ils étaient prioritaires.
2: C'est-à-dire que là-haut, sur la tombe, il y aura écrit j'étais prioritaire quand même.
1: Autre

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1: Tiens, journée mondiale aujourd'hui. Il y a des journées mondiales contre tout. Il y a la journée mondiale contre le téléphone portable, j'ai tout. Il y a la journée mondiale contre les. Aujourd'hui,
2: la
1: c'est
2: pub.
1: Quoi
2: la pub.
3: Oh, la publicité.
1: Ah, bah, mais non. Moi, celle que je supporte plus. Moi, celle que je ne supporte plus. C'est le... voilà, la pub.
4: Attends, fais gaffe, tu dis quoi comme pub là?
1: Hein, c'est le démarchage.
4: Ah, d'accord.
1: La pub, alors moi, je fais partie des enfants de la pub. J'ai grandi avec ça, ça existe. Voilà. Oui. C'est très bien qu'il y en a pas. Non, c'est le démarchage.
4: Oui, ça, c'est.
1: Un démarchage avec l'IA, là, je peux te dire que.
2: C'est insupportable.
1: Et il y a ton nom, hein.
2: Oui.
1: Oui, bonjour, il y a ton nom, il y a tout. Il n'y a que juste le son de la voix où tu reconnais.
2: Ça ne devait pas être interdit, ça.
1: Ça va l'être, mais le temps que ça passe, je pense.
3: Oui. Ouais, puis ils s'en foutent globalement.
5: Puis c'est l'autre bout du monde.
1: Ouais. Voilà, donc ils appellent avec des numéros qui fabriquent. C'est bien fait, hein.
2: Il y en a, il faut se méfier, c'est le 0162. Celui-là, il est vénère. Ceux qui commencent par 0162, vous êtes sûr que tout est cramé derrière.
1: Et pourquoi il est vénère?
2: Bah parce qu'en fait, ils ont acheté tous les numéros qu'il y a derrière. Donc, ça en fait un paquet, quoi.
1: Ah, merci, Pietre.
2: Bah oui, c'est important.
1: Je vous donne des slogans, on va tous jouer.
2: Bon, la prochaine.
1: Dans lequel j'ai changé un mot, vous me trouvez là.
6: J'ai trop les bons tuyaux. 0162, n'oubliez pas.
1: N'oubliez pas, hein, 0162 quelque chose. Si par exemple vos parents, ça démarre par 0162, ne leur répondez plus.
2: Exactement.
6: Ils sont vénères.
1: Ça n'est pas vos parents. C'est beau la vie. Ah, c'est chanté, je le fais
2: non,
1: moi.
2: Non, non, non, il y a un mot qui est changé dedans.
1: Oui, mais est-ce que je le fais en live?
2: Oui, oui, oui.
1: C'est beau la vie, c'est beau la vie pour les glands et les petits.
4: Ah, c'est Haribo.
2: Haribo. Et c'est les grands et les petits.
1: Voilà, bien sûr. Optique débile.
6: Optique 2000.
1: Ah, bien.

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1: Avec un indice qui est calculé sur 6 facteurs, qui inclut le PIB, l'espérance de vie en bonne santé, la perception de la corruption, on arrive au pays des au classement des pays les plus heureux du monde. Nous sommes derrière la Roumanie ou le Kazakhstan.
2: Ouais.
3: Ouais, ça va. Ah,
4: ouais, au Kazakhstan, ils n'ont pas le choix.
1: Plus heureux que nous.
4: Oui. Obligés d'être
1: êtes-vous heureux,
4: oui.
1: Oui, oui, oui. Ah oui.
2: Premier, c'est Finlande.
1: Voilà. Ouais. Ils sont toujours heureux, les Finlandais.
4: Alors qu'ils sont endettés jusqu'au cou. Voilà.
1: Ils sont endettés, ils n'ont rien. Tu sors, il n'y a pas un troquet d'ouvert, il y a 2 mètres de neige, mais ils sont heureux. Appelez-moi le président, on va régler ça tout de suite.
5: En communication avec le standard de la présidence de la République française.
6: Europe 2 !
1: Oui !
6: Collé sur Europe 2 ! Oh, c'est énorme !
1: Qu'est-ce qu'il fait ?
6: Oh, merci beaucoup !
1: Non !
6: Oh, ça va remettre du beurre dans les épinards !
1: Ah, Macron, non, j'appelais pas pour le loyer, c'est pas pour les 1 an de loyer, là, c'est après, ça.
6: Ah bon ?
1: Oui.
4: Bah oui.
6: Ah, mais vous êtes sérieux, là ?
1: Oui, non, c'est pas tout de suite, c'est après.
6: Oh là
1: c'est...
6: là, la fausse joie !
1: Ah, je suis désolé.
6: Oh, je suis dégoûté !
1: Bah ouais.
6: Ah, j'ai envie de chialer comme une grosse merde. Non, je déconne, je paye pas mon loyer.
1: Je me disais aussi, moi.
6: Ouais, t'es bonne celle-là. Hein.
1: Ah ouais, on s'est fait contre-pranquer, dis donc. Ouais.
6: Eh bah ouais, je suis président, hein, pas pour rien. Malinx, le lynx.
1: Il est fort, il est fort.
6: Eh, on n'apprend pas aux singes à faire dans les vieux pots de confiture.
1: Non, c'est pas ça.
6: Non,
1: non.
6: C'est pas dans les vieilles confitures qu'on fait popo. Non.
7: Non.
6: C'est pas aux vieux singes qu'on apprend à faire de la confiture.
1: Non plus.
6: Ou alors, que voulez-vous savoir ?
1: Voilà, eh ben, on vient d'apprendre que la France est 35e des pays le plus heureux du monde, ce qui n'est pas foufou, hein.
6: Pas foufou ?
1: Non.
6: Vous déconnez ?
1: Bah,
6: Oh les mecs ! Oui, on n'est pas heureux en France, on est derrière la Roumanie, tout ça parce que le carburant est à 2 balles. Non mais vous plaignez pas, il y en a qui n'ont pas de voiture. Et vous commencez à me saouler, à toujours vous plaindre là, sans déconner. Et vous n'êtes jamais content.
1: Non mais attendez, moi j'ai rien dit, je parle juste de l'info du classement. À votre avis, monsieur le Président, qu'est-ce qu'il faut que pour la France remonte dans le classement du bonheur ?
6: De kiffer la vie.
1: Ah, voilà.
6: Ne payez plus vos impôts.
1: Ouais. Ah.
6: Et surtout... quittez vos conjoints,
1: ah, quand même.
6: Les gars par exemple,
1: ouais.
6: Quittez vos femmes, et vous verrez que vous serez plus heureux.
1: Ah,
6: moi je suis capable de le faire.
1: Monsieur le Président, vous êtes capable, on a l'antenne là, parce que je vais peut-être pas dire.
6: C'était une vanne.
1: Ah bon, ah.
6: Bah oui, puis c'était pas moi surtout,
1: ah,
6: c'était
1: bon.
6: De l'IA avec ma voix, parce que là c'est pas Macron, c'est...
1: C'est qui ?
6: Salut, c'est Jolie, wow. Comment ça va Saint-Etienne ? Toujours pas les imitations, hein.
1: Non.
6: Et en tout cas, j'ai pas dit ça. Je ne me séparerai jamais de Brigitte.
1: Bien.
6: Ah non. Et qui va passer l'aspi après la baraque ?
1: Bon, on va arrêter là.
6: Il y a 10 mètres carrés à l'Elysée. Hein.
1: Bon, monsieur le Président.
6: Non, en plus, j'ai un Dyson V12 animal.
1: Ouais.
6: Dès que je fais que la cuisine, il n'y a plus de batterie. Non.
1: Monsieur le Président.
6: Moi, je garde Brigitte.
1: On est à l'antenne. On s'arrête parce que ça va vous apporter des soucis, cette histoire 2026, tout ça. Quoi.
6: Et vous m'avez gavé, là, c'est bon.
1: Ouais.
6: Allez hop, bisous mon Seb.
1: Ouais.
6: Bis frérot, on se voit demain au cours de judo.
1: C'est ça.
6: Bastos.
7: Oui.
6: À toutes, midi chez le barbeur.
7: Oui.
6: Bon, Pietro. Bonne soirée, mon cochon.
1: Ah, merci.
6: Laurentin. Bisous,
1: ma petite
6: Marmotte,
1: et
6: bientôt. Mais t'es trop grand. Allez, ciao, vous m'avez saoulé.
1: Ouais, je suis désolé.
4: Raccroché.
1: Il est
4: vénère.
1: Il s'échappe.
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2: Une info vient de sortir, on en parle tout de suite.

0: T'as bien fait.
1: Une info concernant un homme d'affaires texan de 52 ans, passionné de chasse au trophée, qui a déboursé 10 000 dollars pour participer à un safari en Afrique du Sud.
0: Ouais. Oui.
1: Ah, moi j'ai appris.
2: Des fois c'est légal.
1: J'ai appris un truc là-dessus. Bon. C'est que souvent il y a des animaux qui sont des animaux qui sont pas des animaux qui sont des animaux. Vous savez comme les gens payent en fait. On m'a expliqué pour l'élevage et pour donner de l'argent pour que la réserve soit faite, etc. C'est un fonctionnement. Ouais. C'est-à-dire que c'est pas et puis c'est pas des animaux interdits. Vous voyez ce que je veux dire.
0: Ouais.
1: On m'a expliqué ça il y a pas longtemps. Donc tous les safaris ne sont pas les mêmes.
0: Ouais, c'est ça.

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2: C'est le classement de Stouff. Aujourd'hui, c'est quoi?
3: C'est les petites choses où on s'énerve pour rien.
4: Il y en a de temps en temps dans la vie.
3: Choses de la vie de tous les jours.
4: Vas-y, je te dirai si c'est vrai.
3: On a quand Internet rame pendant 5 secondes. En général, tu tapes sur ta souris, tu tapes sur ton clavier, tu commences à monter en pression.
5: Ah, c'est pas faux.
3: Piet, toi, ça te le fait souvent, je crois.
5: Je suis en fond dedans, là. Pour moi, tout ce qui est du matériel, ça doit fonctionner. Si c'est pas organique,
3: oui,
5: c'est pas
3: si,
5: humain,
3: si,
5: ça doit
3: si,
5: marcher.
3: Oui, mais si 3 secondes, tu vois, il y a une petite latence.
5: Non, c'est des 0 et des 1, des 0 et des 1, ça doit marcher. T'appuies sur le bouton, ça doit marcher.
2: Ah, tiens, regarde derrière plutôt. Aucun câble connecté, voilà, ça marche
3: ça
2: bien.
3: Ça commence.
2: Ah, beau logo.
3: En 4, on a le mot de passe oublié. Où tu dois le retaper plein de fois. Et ça... Alors qu'en plus, c'est lui qui t'a forcé à mettre 9 lettres, 4 chiffres, des hiéroglyphes.
2: Maintenant, il t'oblige à mettre des signes, des chiffres, des majuscules.
3: Et t'oublies.
2: Et à chaque fois, et alors ça, sans compter les codes bancaires. Tu l'as pas dans ton classement? Les codes bancaires, ils te demandent de mettre un compte. Généralement, tu mets ta date de naissance. Sauf que vous avez remarqué, le clavier, sur les applis, il vous l'inverse.
3: Oui.
2: C'est jamais 1, 2, 3, machin. Mmh. C'est des chiffres aléatoires.
5: Ah oui, d'accord, je vois ce que tu
2: veux
5: dire.
2: Donc, t'as tendance à te tromper. Et là, il te met plus que 2 essais.
5: Ouais.
2: Et ensuite, il t'envoie un message en disant: non, nous avons reseté votre mot de passe. Donc, tu remets un mot de passe. Il dit: ah non, pas 2 fois la même date. Mmh. Tu remets ta date. Ça. Non, pas votre date de naissance. Donc, tu remets une autre date. Non, pas cette date-là, vous l'aviez déjà mise il y a un an.
6: Un caractère spécial.
2: Comment tu veux te souvenir d'une date si tu ne peux plus aller chercher tes propres dates à toi? Tu vas pas mettre la mort de Napoléon qui
5: Non, il disait à un moment, c'était quoi le nom de votre premier animal de compagnie?
3: Oui, oui, il y avait ça. Ou
5: c'est
3: le nom
5: de secours.
3: De tes parents.
2: Bon, pardon, je t'ai coupé, mais non, ça m'a rendu fou hier.
3: En 3, on a aussi quand ta télécommande ne fonctionne plus, quand t'as plus de batterie ou plus de pile. Généralement, t'appuies très très fort sur les touches, mais comme si ça allait améliorer le signal.
2: T'as raison. T'enlèves la pile, tu fermes.
3: Voilà.
2: T'as raison, ça sert à
3: rien.
5: Ça peut marcher, ça.
6: Moi, je vise bien la télé, tu sais. Mais non, ça.
5: Tu peux racheter des piles si tu veux.
3: C'est ça qui fait.
2: Ah oui, là où t'as raison, c'est qu'à un moment, faut les en racheter.
3: En 2, c'est arrivé il y a 5 minutes pour toi, c'est quand on s'énerve contre une pub YouTube.
2: Bah oui.
3: Tu regardes quelque chose, t'es dedans, t'as la pub YouTube qui arrive, généralement elle dure très longtemps, et toi t'es dans les starting blocks là pour appuyer sur ignorer cette
2: bande-annonce. Le pire, c'est les petits pop-up là qui vous mettent.

0: C'est ça.
1: Ah, il devient, ça devient horrible. Ça devient illisible. Hein. Lire d'accord. aujourd'hui certains sites sur un téléphone portable, c'est illisible.
0: Il faut que tu payes.
1: Votre article, il est pris entre 8 pubs, illisible. Ouais, ouais,
2: ouais. Et enfin, en un des petites choses où on s'énerve pour rien, c'est quand tu cherches à brancher à l'aveugle ton chargeur. Oh. Genre, t'es dans ton lit.
1: Tu trouves pas le trou,
2: tu essaies de mettre les fiches dedans, tu n'y arrives pas, tu commences à t'énerver.
0: Il y avait un sens. Avant, il y avait un sens dans les USB. Maintenant, tu n'as plus le sens. Mais avant, tu avais le sens.
1: Merci, Pietro.
2: Et tu perds vite patience. Donc
1: merci, Mathieu.
2: Tu bouges, voilà. Et tu t'énerves.
0: Ça m'énerve.
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0: plus pour gagner plus. Faut travailler moins pour faire moins. Oui. C'est simple, c'est comme ça.
1: Mais l'IA pourrait remplacer beaucoup de métiers.
0: Bah parfait, l'ordinateur il travaille, nous on mange des frites, chacun son truc. Tranquille.
1: Mais vous pensez vraiment que le chômage, c'est la solution, Jeff Tuch?
0: Mais bien sûr, on faut jeter un peu mon compte. Toi, regardez-moi, je suis détendu, j'ai le temps. Des fois, je fais une sieste. Après, je me repose tranquillement devant Jean-Luc Reichmann. Voilà. Il y en a qui disent, mais comment il fait, Jeff Tuch? Il est au chômage, il vit bien. Mystère et bubblegum. Ah oui, ça sent bon le bubblegum, tu mets dans ta bouche. Ça sent bon.
1: Mais écoutez, merci Jeff Tuch.
0: De rien, mon Fogiel, par contre. J'ai dit un truc, mon Fogiel, tu vois, dans tes sentiments, tête de linotte. Si l'IA peut aussi faire la vaisselle, ça nous arrangerait. Ce serait parfait quand même, hein, mon Fogiel? Mais arrête avec tes haïs, Philippe. Je m'en vais, Fogiel, tant qu'on les deux. M'énerve, Fogiel.
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1: Pierre et Maryse viennent nous voir pour un nouveau téléachat. Aujourd'hui, c'est quoi
2: Alors, c'est un auditeur qui a besoin d'aide pour que vous vendiez l'album des Red Hot Chili Peppers.
1: Oh bah écoutez, alors là, il va falloir...
2: L'album collector, visiblement. Bonjour Pierre, bonjour Maryse.
1: Bonjour à tous.
2: Ah.
1: Et bonjour Europe numéro 2. Bonjour Maryse.
3: Et bonjour Pierre.
1: Eh bien, bonjour Maryse.
3: Et bonjour Pierre.
1: Bonjour Maryse et bonjour cher...
3: Bonjour
1: Maryse.
3: Bonjour,
1: bonjour
3: Pierre.
1: Bonjour,
3: bonjour Pierre.
1: Maryse. Je viens de vous envoyer un SMS, regardez.
3: Ah, attendez.
1: Qu'est-ce que je vous dis dessus?
3: Ah, bonjour Maryse.
1: Bonjour,
3: bonjour Pierre.
1: Eh bien, chère Maryse, voici. Et cher téléacheteur, chère téléacheteuse, voici. Chère Maryse. Bonjour Maryse.
3: Bonjour Pierre.
1: Nouveau téléachat spécial, auditeur de Quiz sur Europe 2, bien sûr, avec Maryse. Aujourd'hui, une nouvelle vente.
3: Tout à fait Pierre, un magnifique album d'un groupe de musique californien. Je vous laisse le découvrir Pierre, allez-y.
1: Et, merci Maryse, encore un auditeur qui pense que certaines personnes achètent des CD dans leur... Aux radio ou sur leur chaîne IFI. Mon Dieu, qu'ils sont bons.
3: Oh, Pierre.
1: Et vous, Maryse.

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2: Voici le nouveau classement du Uber Eats Machine.

0: glands.
1: Oh oui, j'adore ça. Oh oui, j'adore ça.
2: Tous ensemble.
0: Aimons-nous les glands.
1: Oh oui, j'adore ça. Oh oui, j'adore ça.
2: À la fois.
0: Aimons-nous les glands.
3: Une pensée pour les boulangers pâtissiers qui sont en train de les mettre dans la vitrine. Aimons-nous les glands. Et enfin, numéro 1 cette semaine du Uber Eats Machine, toujours efficace en amoureux ou entre amis. Attention, par contre, faut savoir manger avec des baguettes, ce sont les plats japonais.

0: Bonjour, bonjour, bon réveil, 6h. Bon jeudi, on est le 6 août, c'est Quentin, on est ensemble jusqu'à 11h. Bienvenue sur Europe 2 Pop Radio, avec Freya Sky et Koé sur Europe 2 toute la matinée.
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0: On y va pour l'actu Europe 2 ce matin, Jérémy Desiderati. Bonjour Jérémy.
2: Bonjour Quentin, bonjour à tous. Grand ciel bleu au programme aujourd'hui. Le soleil va briller partout et faire encore des dégâts près de la Méditerranée. Je vous dévoile cette météo estivale d'ici 2 minutes. Et si la météo est plutôt supportable aujourd'hui, elle a mis à rude épreuve nos agriculteurs ces dernières semaines. Canicule, sécheresse et incendies ont durement touché les exploitations. Face à cette situation, le gouvernement annonce un plan global pour soutenir le monde agricole. Des mesures d'urgence sont prévues pour soulager la trésorerie, comme la prise en charge de cotisations sociales, des simplifications administratives ou encore des dérogations. Le montant des aides sera précisé une fois les pertes évaluées. Ça se présente mal aujourd'hui sur le front des incendies dans le Var. Ce sont les mots du préfet hier soir. C'est un jeudi à haut risque pour les soldats du feu avec la levée du Mistral qui pourrait souffler à 50 km/h et attiser les braises. 8 massifs sur 9 sont fermés dans le département aujourd'hui. Hier encore, les pompiers étaient au contact du feu, traitant les lisières et les points chauds. Du côté de la Drôme, le feu était stable hier soir, mais pas encore fixé. Du nouveau, dans l'affaire Jean Humbert, le chef soupçonné de violence conjugale a été placé hier sous le statut de témoin assisté. Un statut qui signifie que des éléments existent contre lui, mais qu'ils ne sont pas jugés suffisants à ce stade pour une mise en examen. Il est accusé de violence conjugale par au moins 3 de ses ex-compagnes, dont l'ancienne Miss France Alexandra Rosenfeld. Et puis le Tour de France femme met le cap au sud, direction l'Ardèche aujourd'hui. Menu copieux pour cette 6e étape entre Montbrison et Tournon-sur-Rhône, avec 153 km et 6 ascensions en guise de plat de résistance. Hier, c'est Demi Vollering qui s'est imposé. La néerlandaise est à une poignée de secondes du maillot jaune Marlen Reusser. En revanche, grosse déception pour Pauline Ferrand-Prévot qui a tout perdu hier. La française ne fera pas le doublé après son triomphe de l'an dernier. Le peloton va rouler au soleil aujourd'hui encore. Les éclaircies dominent largement malgré quelques nuages dans la matinée entre les Pyrénées et la Normandie. Ils disparaîtront rapidement pour laisser place à de belles conditions. Les températures restent agréables sur une grande partie du pays avec 22 à Brest, 26 à Paris, 30 à Bordeaux. Seule exception, le pourtour méditerranéen où il fera encore 35 entre Narbonne et Marseille.
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2: Préparez vos transats et vos vœux. Un spectacle céleste vous attend tout au long du week-end. Il faudra lever les yeux au ciel demain, samedi et dimanche pour admirer les célèbres Perséides, cette pluie d'étoiles filantes qui illumine chaque été la voûte céleste. Pour l'occasion, plus de 500 animations sont proposées par des centaines de clubs, associations et collectivités. Et pour profiter du spectacle, pas besoin de télescope ni de jumelles. Le meilleur instrument reste vos yeux et un peu de patience. Éloignez-vous des lumières de la ville, installez-vous confortablement et laissez le temps à vos yeux de s'habituer à l'obscurité. Laissez aussi le téléphone dans la poche. La lumière des écrans pourrait vous faire manquer quelques étoiles filantes. Et si la météo joue les troubles faites ce week-end, un nouveau rendez-vous est déjà prévu mercredi prochain, le 12 août, juste après l'éclipse solaire. La tête dans les étoiles, vous pourrez apercevoir entre 10 et 30 météores par heure durant cette nuit, soit une toutes les 2 à 6 minutes. Bon réveil et très bonne matinée sur Europe 2. Tout de suite, c'est Koé, le Before.
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0: C'est la Sainte Larissa et également Lara.
4: Oui. Ah.
0: Alors, Sainte Larissa, est-ce que vous savez d'où ça vient?
5: Non.
0: La sauce qui pique? Non, c'est chez les Romains. C'est ça, non?
4: Bah, c'est ça, visiblement. Hein.
0: C'est ça? Il y a aussi des martyrs. Ah oui, bah alors c'est plus les Romains, 4e siècle.
4: Je ne sais pas ce que c'est marqué, là.
0: Ah, non. Dans la première moitié du 4e siècle, ils ont été 23 à subir le martyr en Crimée. 14 hommes, 9 femmes furent condamnés de brûler vifs. Ah oui, ça, c'est pas cool. Dans une église, sur l'ordre du roi Goth. Mais quel rapport avec Larissa? Elle était dedans, alors?
4: Elle était dedans, oui.
0: D'accord. Très bien. Ça vient du prénom grec Lara, qui signifie mouette. Moins beau, ça.
5: Ah oui, c'est moins beau.
0: Appelez-moi des Larissa. Mouette, je souhaite
4: mouette,
0: bonne fête.
5: Mouette.
0: Voilà, c'est marrant. Ouais.
6: Allô?
0: Oui, Larissa?
6: Oui.
0: Bonjour, Larissa.
6: Bonjour, c'est qui?
0: C'est aujourd'hui, c'est quoi aujourd'hui? Aujourd'hui, c'est?
5: C'est là.
0: C'est la fête. Pardon?
6: C'est qui au téléphone?
0: Alors, on verra ça après.
6: Il y a un numéro privé, je ne connais pas, donc c'est qui? Je ne reconnais pas la voix.
0: On verra ça après. Aujourd'hui,

0: Non,
1: c'est
0: pas d'où on sera pas après, c'est qui au téléphone?
1: Pardon, madame. Oui, effectivement. Bonjour, je m'appelle Coé, nous sommes sur Europe 2 dans toute la France. Enchantée, madame.
0: Oui, une blague.
1: Aujourd'hui, madame, c'est quoi? C'est la Saint? C'est la...
0: Ah, c'est ma fête.
2: Ah, bah voilà.
0: Ouais, non, mais...

0: c'est ma fête.
1: Ah bah voilà.
2: Bon, j'ai
0: ouais, non, mais c'est pas cool.
2: J'ai cru qu'on allait jamais y arriver. Bonjour. Bonjour, Larissa. Bonjour. Comment ça... Je ne savais même pas que c'était un prénom, Larissa.
3: Oui.
0: Ah, non, mais c'est une vanne.
2: Non.
0: C'est genre Arissa, c'est ta fête, non?
2: Ah, du van avec Arissa.
3: Oh, non.
0: Ouais, non, c'est pas ça.
3: C'est
0: vraiment coué à la radio.
2: Oui, madame, je sens que Larissa, toi à l'école, je sens que t'as dû souffrir.
4: T'en as chié.
3: Ah, bah oui.
2: Je sens qu'en petite.
5: Avec Larissa, généralement, on chie.
3: Pardon, je ne sais pas s'il y avait plus élégant.
2: Je sens, je sens qu'à l'école, il y a dû avoir de la moquerie, non?
0: Non, ça va.
2: Ça a été?
0: J'ai un porte caractère, donc ça va.
2: Ouais. Allez, tu sais quoi? Tu sais quoi?
0: Non, mais c'est, c'est vraiment coué à la radio.
4: Oui,
0: vraiment,
4: oui,
0: vraiment
4: mais...
0: à la radio, non?
4: Oui.
0: Oui, oui. Oh là là.
2: Et c'est ta fête, Larissa! Et cette chanson, elle est... Attends, bouge pas. Larissa, il faut,
3: toi,
2: Larissa, faut pas interrompre l'artiste. On t'a fait une petite chanson pour ta fête, Larissa. Faut pas.
0: D'accord. J'écoute, mais après, du coup, je peux vraiment savoir si c'est toi. Donc,
4: ouais. Voilà.

0: Alors, Larissa.
1: Oui, bon, bah,
0: bonne
1: c'est
0: fête.
1: Bon.
0: Mais, bonne fête.
1: Merci. Eh, mais du coup, vu que c'est ma fête et que t'es coué sur Europe 2,
2: ça y est.
1: Je peux avoir un cadeau, non?
3: Voilà. Tu donnes ça.
0: Au revoir à Larissa qui pique.
4: C'était pas coué, c'était un autre.
0: Et non, c'est Difool. Eh ouais, ah là là. Et non, c'est Bruno. C'est Bruno. Bruno qui était dans ta radio. Voilà, c'est pas nous. C'est pas nous. On n'est pas là. On n'est pas là, ah, comme c'est dommage.
1: Mais non, moi je veux un cadeau, c'est ma fête du coup.
0: Et oui.
1: En plus, vous m'avez dérangé en plein travail.
0: Eh bah écoute, on va lui offrir un mug.
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1: Le prime des vérités sur W9, très bonne idée de l'avoir fait, très bonne idée. Il n'y a rien à la télé.
2: C'est vrai que c'est...
1: Mais c'est la contre-programmation. Mais non, mais le jeudi, de toute façon, c'est rincé la télé. Vous ne trouvez pas? Pardon, mais...
2: Si, si, mais c'est les mêmes trucs en plus depuis 20 ans.
1: Ah, là, j'en peux plus de tuer d'un côté, c'est The Voice. Quand c'est pas The Voice, c'est Pékin Express. Quand c'est pas Pékin Express, toutes les marques
3: c'est cauchemar
1: sont...
3: en cuisine.
1: Mais elles sont toutes claquées, c'est Koh-Lanta. Fini.
2: Non mais
1: t'as
2: Koh-Lanta,
1: plus
2: le pire,
1: envie de les voir.
2: Koh-Lanta, les gens regardent, mais surtout en replay, mais parce que l'épisode, franchement, le mardi soir, il finit à 23h40.
1: Tu veux que je te dise, moi, je regarde surtout pas. Pas Henri, surtout pas. C'est pas Henri, enlève le replay. Ouais, vraiment, j'ai jamais vu un épisode de Koh-Lanta avec un poteau. J'avais vu.
2: Ah oui, en effet.
1: J'ai l'impression d'être chez le roi Merlin à chaque fois que leur épreuve des poteaux, j'ai l'impression qu'ils sont à vendre. Zéro tabou dans le prime des vérités. Bon, Cyril, on va te poser des questions.
4: Bonjour,
1: alors attention.
4: Bonjour, mon chéri.
1: Ça va, t'es prêt? Ça va?
4: Ah, mon chéri, ouais. C'est ma merveille.
1: Ah, bravo pour ce soir, c'est une bonne idée, je te l'ai dit.
4: Mais chéri, j'espère que vous serez devant TBT.
1: Bah, évidemment.
4: Chéri, prime des vérités avec enfin mon Fabien, mon chéri d'amour, Fabien Lecoeuvre qui viendra. Donner sa version sur la baston avec Stéphane Tapie.
1: C'est vrai que tu nous le fais durer depuis deux jours. Big Laoui, c'est
4: non,
1: ça?
4: Non, les chéris.
1: Ah.
4: Big Laoui, c'est quand il raconte que Julien Doré s'est acheté une chatte à poil long.
1: Ouais.
4: Mais sinon, quand c'est grave, comme cette histoire, c'est Fabien.
1: Ah, il redevient Fabien.
4: Oui, il redevient Fabien. Et on rigole pas avec ça, les chéris. C'était violent, les chéris. Voilà.
1: Ah, qu'ils reviennent vite, Big Laoui. Ouais.
4: Fabien,
1: pardon.
4: Il sera là ce soir, les chéris.
1: Ouais, bien sûr.
4: Ah, c'est sûr, c'est pas quotidien que vous verrez une baston comme ça, les chéris. Ah ou alors un coup de poireau là, mais
1: il va te tuer le vin de stylo quatre couleurs.
4: Ah, ah, bah, exact. Ah déjà t'as pas envie de le
5: fracasser
4: là. T'as envie de lui faire des caresses, frérot.
1: C'est vrai que c'est pas d'un quotidien que je vais mettre un coup de stylo piqué.
4: Ah, Jean-Michel la patate. Non mais sans déconner. Allez, bisous les chéris, bisous. À ce soir.
5: Merci Cyril, à ce soir. On va continuer avec Jean-Baptiste Guégan maintenant, le sosie vocal de Johnny.
6: Non, d'abord j'aimerais préciser que c'est le sosie vocal de Johnny.
5: Ah Johnny.
6: En train de préparer mes valises pour partir à Douarnenez parce que. Je vais faire un concert qui permettra de récolter des fonds pour que les Bretons récupèrent enfin le Mont-Saint-Michel.
4: Voilà.
6: Avec les Normands. les amis, il est temps pour moi de vous dire également la vérité.
5: Eh bien, très bien, on vous écoute, Jean-Baptiste.
6: Je vais vous le dire en chanson, c'est une vérité qui va faire mal.
4: Oula.
6: Ah oh oui, je vous ai menti. J'ai pas là à voir Johnny.
2: Ça va, ça va.
6: Parce qu'en fait, je vous le dis.
2: Ah, oula, c'est pas.
1: Excusez-moi, j'arrive, mais c'est pas Johnny,
2: non,
1: ça.
2: Non, qu'est-ce qu'il y a?
6: Je suis sosie vocal du chanteur Julien.
5: Ah ouais, et grosse vérité là, par contre, c'est un scoop.
1: Mais en fait, parce que je préfère faire Johnny.
5: Ah bon,
1: parce que ça attire plus. D'abord, en choqué, Julien Clair, ça fait bien personne.
2: Julien Clair en choqué, c'est pas
6: ouais. Allez, vive le rock'n'roll.
5: Merci pour cet aveu, Jean-Baptiste Guégan. À bientôt.
1: Oh,
5: j'ai peur, on va finir avec Patrick Sébastien.
2: Go.
5: Salut Patrick.
7: Ça, arrête de sortir les baloches, putain.
2: Allez.
7: J'ai que les emmerdes avec ça. En plus, le soleil, il est parti. C'est des coups, est-ce qu'elles attrapent le mildiou?

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2: Quel est le truc que vous avez mis en haut de votre liste? Vous vous dites, quoi qu'il se passe, avant de quitter cette terre, je le ferai. C'est la question du jour. Bon, Papiette, c'est monté dans un vaisseau spatial. Voilà, personne.
3: J'y tiens vraiment.
2: Oui, oui.
3: On sait jamais. Attends, il me reste encore quelques années à vivre.
2: Vito.
4: Moi, j'aimerais bien gagner au loto. Voir ce que ça fait.
5: Ah, mais c'est dur, ça.
4: Ouais, mais.
3: Juste 24 heures avant de mourir.
2: Ça, c'est très con.
5: Tout le monde aimerait.
6: T'avais pas le temps de récupérer ta thune.
2: Avoir tous les bons numéros de 24 heures avant de mourir, c'est vraiment le truc le plus con du monde.
4: On a dit 24 heures avant de mourir.
2: Ah,
3: oui.
6: Ah,
4: ouais, 24 heures avant de mourir.
2: C'est ouf.
5: Peut-être faire un voyage en camping-car.
2: Pardon. Mais tu peux le faire ce soir, tu peux le faire ce week-end.
5: Non, mais je peux, là, avec les enfants, tout ça, mais toute seule avec mon amoureux, tu vois.
2: Si, j'aimerais bien.
5: Toi, toute seule, et on se fait un espèce de tour. En France ou je sais pas où, et puis on se pose, tu vois, le soir, t'arrives, tu te poses dans une ville, le coucher de soleil et tout, le truc un peu romantique.
6: Toi, oui,
3: au bout de 2 ou 4 heures, pour la première nuit, tu rends le camping-car.
2: Non, non, mais moi,
5: c'est au bout de 3 virages. Ou derrière, t'as le lit, t'as tout.
2: Moi, c'est le beau camping-car, c'est pas le truc qui sent la chaussette, là, pas le truc. Non, non, c'est le. Tu vois.
6: Au bout de 3 virages, toi, les assiettes, elles vont tomber, tu vas voir, ça commence à me saouler.
2: Il y a des bruits là. Les gars, il y a des bruits là. Qu'est-ce que c'est que ces bruits là?
6: Nat à côté. Bah, je peux pas dormir.
3: Il y a un moustique. Il y a un moustique.
2: Nat, elle me dira, oh, c'est pas confort. Donnez-moi 27 oreillers. Oh, j'arrive pas à dormir. C'est peut-être parce que t'as trop d'oreillers. Oh, tais-toi. Non, mais c'est vrai. Non, mais j'ai envie de se faire.
5: Un délire comme ça, quoi.
2: Je suis d'accord. J'ai envie de faire ce délire en camping-car.
5: On est vieux, non?
2: Non, mais je me dis qu'un jour. Alors, pas cette année parce qu'on n'aura pas le temps. Mais un jour, on va le faire dans cette émission.
6: Ah,
2: on va se prendre un beau camping-car.
6: J'avoue.
5: Ah ouais, ça serait.
2: Et on va
5: énorme.
2: Partir et on fera et on s'arrêtera et on fera l'émission où on sera. Ce sera peut-être.
5: Oui.
2: Tu vois, aujourd'hui, t'as plus besoin de grand-chose pour faire une émission de radio.
5: Oui.
3: C'est pas moi qui nettoie les toilettes. Hein.
2: Déjà, t'auras pas le droit d'y aller.
5: Ouais,
2: pour démarrer. Déjà,
3: parce que ça.
2: Non, mais voyez, tu t'arrêtes dans un endroit joli, blâme.
4: Place de Saint-Arnoux là.
5: Ouais.

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1: Europe 2 Pop Radio avec Tovlo, Stromae, c'était Des Fleurs sur Europe 2. Très bon début de journée. On débute évidemment, comme chaque matin, en rigolant, avec la bonne humeur. Coé sur Europe 2, le Before jusqu'à 7h. On va retrouver l'équipe dans un instant. Je vous prépare aussi le

0: Finlande.
1: Voilà. Ouais. Ils sont toujours heureux, les Finlandais.
2: Alors qu'ils sont endettés jusqu'au cou. Voilà.
1: Ils sont endettés, ils ont rien. Tu sors, il n'y a pas un troquet d'ouvert, il y a 2 mètres de neige, mais ils sont heureux. Appelez-moi le président, on va régler ça tout de suite.
3: Vous êtes en communication avec le standard de la présidence de la République française.
4: Oh, deux.
1: Oui.
4: Collé sur Orf 2. Oh, c'est énorme.
1: Qu'est-ce qu'il fait?
4: Oh, merci beaucoup.
1: Non.
4: Oh, ça va remettre du beurre dans les épinards.
1: Ah, non, j'appelais pas pour le loyer. C'est pas pour les 1 an de loyer, là. C'est après, ça.
4: Ah bon?
1: Oui.
5: Bah oui.
4: Ah, mais vous êtes sérieux, là?
1: Oui, non, c'est pas tout de suite, c'est après.
4: Oh là
1: c'est...
4: là, la fausse joie.
1: Ah, je suis désolé.
4: Oh, je suis dégoûté.
1: Bah ouais.
4: Oh, j'ai envie de chialer comme une grosse merde. Non, je déconne, je paye pas mon loyer.
1: Je me disais aussi, moi.
4: Oh, t'es bonne, celle-là. Hein.
1: Ah ouais, on s'est fait contre-pranquer, dis donc. Ouais.
4: Eh bah ouais, je suis président, hein, pas pour rien. Malinx, le lynx.
1: Il est fort, il est fort.
4: Eh, on n'apprend pas aux singes à faire dans les vieux pots de confiture.
1: Non, c'est pas ça.
4: Non. C'est pas dans les vieilles confitures qu'on fait popo. Non.
6: Non.
4: C'est pas aux vieux singes qu'on apprend à faire de la confiture.
1: Non plus.
4: Ou alors, que voulez-vous savoir?
1: Voilà, eh ben on vient d'apprendre que la France est 35e des pays le plus heureux du monde, ce qui n'est pas foufou. Hein.
4: Pas foufou?
1: Non.
4: Vous déconnez? Oh les mecs! Oui, on n'est pas heureux en France, on est derrière la Roumanie, tout ça parce que le carburant est à 2 balles. Non mais vous plaignez pas, il y en a qui n'ont pas de voiture. Eh, vous commencez à me saouler, à toujours vous plaindre là, sans déconner. Et vous n'êtes jamais content.
1: Non mais attendez, moi j'ai rien dit, je parle juste de l'info du classement. À votre avis, monsieur le président, qu'est-ce qu'il faut que pour la France remonte dans le classement du bonheur?
4: De kiffer la vie.
1: Ah, voilà.
4: Ne payez plus vos impôts.
1: Ouais. Ah.
4: Et surtout... quittez vos conjoints,
1: ah, quand même.
4: Les gars par exemple,
1: ouais.
4: Quittez vos femmes, et vous verrez que vous serez plus heureux.
1: Ah,
4: moi je suis capable de le faire.
1: Monsieur le Président, vous êtes capable, on a l'antenne là, parce que je vais peut-être pas dire.
4: C'était une vanne.
1: Ah bon?
4: Bah oui, puis c'était pas moi surtout, c'était
1: bon.
4: L'IA avec ma voix, parce que là c'est pas Macron, c'est...
1: C'est qui?
4: Salut, c'est Jolie. Wow. Comment ça va, Saint-Etienne? Toujours pas les imitations, hein?
5: Non.
4: Et en tout cas, j'ai pas dit ça. Je ne me séparerai jamais de Brigitte.
1: Bien.
4: Ah non. Et qui va passer l'aspi après la baraque?
1: Bon, on va arrêter là.
4: Il y a des mètres carrés à l'Elysée. Hein.
1: Bon, monsieur le président.
4: Non, en plus, j'ai un Dyson V12 animal.
1: Ouais.
4: Dès que je fais que la cuisine, il n'y a plus de batterie. Non.
1: Monsieur le président.
4: Moi, je garde Brigitte.
1: On est à l'antenne. On s'arrête parce que ça va vous apporter des soucis, cette histoire 2026, tout ça, quoi.
4: Et vous m'avez gavé, là, c'est bon.
1: Ouais.
4: Allez hop, bisous, mon Seb.
1: Ouais.
4: Bis, frérot, on se voit demain au cours de judo.
1: C'est ça.
4: Bastos.
6: Oui.
4: À toutes, midi chez le barbeur.
6: Oui.
4: Bon, Pietro. Bonne soirée, mon cochon.
5: Ah, merci.
4: Laurentin. Bisous, ma petite
1: Marmotte,
4: et bientôt. Mais t'es trop grand. Allez, ciao, vous m'avez saoulé.
1: Ouais, je suis désolé.
5: Raccroché.
1: Il est
5: échauffement.
1: Ouais, il chauffe.
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0: On va les aider.
1: On va les aider.
2: Ah, tu veux les revendre ?
0: Bah oui, il faut que ça parte.
1: Ah, oui. 400 kilos. Un bon vendeur, là.
0: Bien sûr.
1: Tu peux, toi, les aider, 400 kilos, là ?
0: Enfin, ici, là, on est... Imagine, les gens, ils disent oui. Moi, je fais le relais. Les gens, ils disent oui, là, on fait une connerie. On appelle comme ça pour voir. Ils disent oui. J'appelle, hein, je les vends, je prends une com.
1: Bah, oui.
0: Non, pardon. Oui, allô ?
3: Oui, bonjour.
0: Oui, bonjour. Bonjour, monsieur, vous allez bien ?
3: Oui,
0: allô.
3: Je vous reconnais pas, là.
0: Ah oui, parce qu'on ne se connaît pas, monsieur, là. Moi, j'appelle parce que, vous savez, on finançait les travaux de l'abbaye, là.

0: abus d'alcool.
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1: Et un sondage sur les Français et la première fois. Piet nous expliquait que sa première fois, il avait envie de la raconter. Il a envie de partager ce moment.
2: Non, parce que c'était rigolo. J'étais en Grèce, en colonie ado.
1: D'abord, quel âge?
2: À l'aube de mes 16 ans.
1: Ah oui.
2: Et j'avais une petite copine et j'avais une confidente. Et dans deux tentes différentes. Et donc, du coup, comme je ne savais pas trop m'y prendre, j'avais les conseils de ma confidente. Et donc, je faisais des allers-retours entre les deux tentes. Alors, t'as me donné des conseils. Je passais dans l'autre tente. J'essayais

0: Machin, ouah, ça marchait pas. Je retournais dans l'autre, elle disait non, mais faut que tu t'y prennes comme ça, machin et tout. Et elle devait pas être si bien, bien que ça parce que à l'arrivée, elle m'a fait mettre deux préservatifs, la confidente. Et donc, j'ai fait ma première fois avec deux préservatifs.
1: Ce qu'il faut pas faire.
0: Bah non, bah
1: évidemment,
0: non.
1: Bien sûr.
0: Bah non. Mais bon, à l'arrivée, ça s'est passé, bah là, quoi.
1: Écoutez, c'était pas un mauvais souvenir.
0: Et j'en garde pas un mauvais souvenir. Bah voilà. C'était plutôt drôle, les allers-retours entre les tantes.
2: Bah, moi, c'était chez mes parents. J'avais ramené ma première copine de l'époque. Ma maman m'avait gentiment caché un préservatif dans ma boîte de lunettes.
3: Oh, que c'est mignon.
2: Elle m'avait dit, tu fais attention. Et après, elle m'avait envoyé un message en mettant, regarde dans ta boîte de lunettes. Je dis, oh là là, qu'est-ce qu'il y a? J'ouvre, je vois le truc. Et puis là, générique de téléfoot, il commence, à la fin, j'avais fini. Et elle avait mon maillot de lance d'entraînement.
1: Ah, mais c'est pour ça que t'as fini vite.
2: Ouais,
1: c'est le maillot de lance. Ouais, bien sûr.
2: Commence à chanter les corons.
1: Vito.
4: Ah, moi, ça a été très rapide, mais alors, par contre, j'ai pas beaucoup de souvenirs.
1: Moi je peux vous dire.
4: Bah, parce que c'était très rapide.
1: Croyant fréquence.
2: Ah, non, bah ouais.
1: Ah ouais, ah bon, Croyant fréquence. J'avais 18 ans et demi. La radio qui n'existe plus.
2: En direct à la radio.
1: Non, mais c'était. T'es jeune, t'as pas d'endroit où aller, t'as les clés d'une radio, il y a personne la nuit. Bon, bah la nuit t'y vas, 3h30 du matin. Ouais. Vue sur le port de Royan.
2: Oh, c'est beau.
1: Vue sur les bateaux qui font glig glig.
3: Et alors
1: bon, ouais, le temps de Jackie Quartz.
0: Ah, quand même, 3 minutes.
1: Et même là, la chanson, il y avait un rapport, hein, juste une illusion. Il y avait tout calé, hein, je me souviens. Et puis c'était fini. Alors, nous, les garçons, ça dure.
0: La première, tu imagines,
1: c'est nul. Et heureusement que les filles, vous êtes bienveillantes dans ces moments-là, parce que franchement, vous pourriez vous foutre de nous.
3: Quand c'est les premières fois, tu en plus t'oses. Rien de dire, en fait.
1: On fait pas les malins. Oui, mais c'était pas sa première fois, ma petite copine.
3: Ah,
0: elle avait 42 ans.
1: C'était Tata Josiane.
2: Ben alors, on sait, mais on tient pas.
1: Alors, moi, ça coûtera quand même 40 euros, ce soir. On apprend que 95% des Français ont déjà avoué n'avoir eu aucun orgasme pendant la première fois.
3: Ah, oui. Ah bah vrai, oui.
1: 44% des Français, pour eux, le stress les

0: l'orgasme pendant la première fois.
1: Ah, oui. Ah bah vrai, oui.
0: 44% des Français, pour eux, le stress les a empêchés de profiter de l'instant présent. Ah, oui, ça, c'est, ah, oui. Ça, c'est vrai. Et je suis d'accord.
2: Oui, c'est bon.
0: Pour 33%, leur partenaire était trop brusque.
3: Allez, viens là.
0: Non, mais je pense. Ouais, tata Josiane a été brusque. À l'inverse, 29% affirment que leur partenaire n'était pas assez entreprenant. Ouais, ouais, y a rien qui va. Quoi.
3: Mais, évidemment qu'il y a rien qui va, surtout quand c'est les
1: la
3: deux.
1: Première fois,
3: la première fois.
1: C'est...
0: 25% n'ont pas eu d'orgasme parce qu'ils n'avaient pas la tête à ça. Peut-être que tu penses à avoir mal, pas mal, il y a du monde à côté.
4: Il y a un truc aussi, c'est quand t'as des potes autour de toi qui l'ont déjà fait et que toi tu l'as pas fait, ils te donnent des conseils pour tenir plus longtemps. Ils te disent pense à des trucs, autre chose, quoi. Ouais. Et là, ça peut aussi faire l'inverse.
0: Pour 13% des femmes interrogées, la sexualité est

0: petit peu de sexe.
1: C'est un peu tu l'amour.
2: 23% sont gênés de parler de sexe. Et 21% tout simplement parce que leur partenaire n'y connaissent rien à l'anatomie féminine, donc ils décident de pas en parler.
3: Non.
2: Et n'oublions pas que 100% également se sont concentrés pour ne pas péter la première fois.
3: Non, vous pouvez rire. Hein, tu fais attention aux odeurs aussi la première fois.
2: Oui, bah à tout. Hein. Oui. Là, tu changes de... Pardon.
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0: Allez, on se réveille 7h sur Europe 2. J'espère que vous aurez plus de chance que le monsieur que je vais vous présenter dans un instant. C'est Coé sur Europe 2 et donc rendez-vous avec monsieur malchanceux. Ce sera juste après l'actu près de chez vous.
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0: Avec Jérémy Desideratis. Salut Jérémy.
2: Salut Quentin, bonjour à tous. Le soleil est généreux, le thermomètre un peu moins aujourd'hui. Grand ciel bleu au programme, avec toujours cette chaleur qui joue les prolongations près de la Méditerranée. Toutes vos conditions arrivent juste après les infos. Et après un été brûlant, l'automne pourrait lui aussi être marqué par la douceur. Dans ses dernières prévisions saisonnières, Météo France privilégie un scénario plus chaud que la normale pour les trois prochains mois. Une tendance qui s'inscrit dans le prolongement d'un mois de juillet record niveau température. Côté précipitation, l'Institut anticipe en revanche un trimestre plus humide autour de la Méditerranée, alors que le pays traverse une période de sécheresse exceptionnelle. Et face à ces conditions météo difficiles,

0: alors que le pays traverse une période de sécheresse exceptionnelle. Et face à ces conditions météo difficiles, le gouvernement se met au chevet de ceux qui nous nourrissent. La chaleur et la sécheresse ont aussi durement frappé le monde agricole. Des élevages ont souffert, les prairies se sont asséchées et les incendies ont parfois ravagé des exploitations. Pour répondre à la crise, le gouvernement a annoncé hier un plan d'urgence avec des aides financières et des adaptations pour l'accès à l'eau. L'objectif affiché, faire en sorte qu'aucun agriculteur ne soit laissé seul dans cette situation. À l'étranger, l'Ukraine ordonne une nouvelle évacuation face à l'intensification des frappes russes. Dans l'est du pays, plus de 500 enfants et leurs tuteurs doivent quitter la ville de Kramatorsk et ses environs. Le gouverneur de la région évoque une décision indispensable pour protéger les plus jeunes. Après 4 ans de guerre, la tension est toujours aussi forte entre les deux pays. Hier, c'est la capitale ukrainienne Kiev qui a subi de plein fouet une attaque de drones et de missiles russes, faisant 17 victimes. La hiérarchie commence à se dessiner sur les routes du Tour de France Femmes. Demi Vollering a frappé un grand coup hier en remportant la 5e étape. La Néerlandaise pointe seulement à quelques secondes du maillot jaune Marlène Reusser. En revanche, grosse désillusion pour la Française Pauline Ferrand-Prévot. La tenante du titre ne pourra pas réaliser le doublé cette année. Aujourd'hui, le peloton met le cap sur l'Ardèche avec une nouvelle étape exigeante entre Montbrison et Tournon-sur-Rhône. 153 km et 6 ascensions sont au programme. Et puis, il faudra lever les yeux au ciel ce week-end. Les nuits des étoiles reviennent partout en France avec des centaines d'animations pour profiter des perséides, cette pluie d'étoiles filantes. Pour en profiter, il suffit de s'allonger, de s'éloigner des lumières de la ville si possible, de laisser son smartphone de côté et de prendre le temps d'observer le ciel. Et si vous manquez ce premier rendez-vous, une nouvelle pluie d'étoiles filantes est attendue dans la nuit du 12 août prochain. Toujours là-haut, la Lune a bien reçu son visiteur venu de l'espace. L'étage supérieur d'une fusée SpaceX s'est écrasé à sa surface hier. Un impact confirmé par les scientifiques qui ont observé la scène au télescope depuis le Chili. La collision accidentelle aurait provoqué la formation d'un cratère et d'un panache de débris. Un phénomène qui sera étudié de près pour mieux anticiper les risques liés aux futurs objets à envoyer sur la Lune.
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0: Nouvelle journée estivale au programme côté ciel. Les quelques nuages matinaux dans l'ouest et le centre du pays ne vont pas résister aux éclaircies. Il fera beau du nord au sud et jusqu'à la tombée de la nuit. C'est aussi la journée la plus fraîche de la semaine avec une quinzaine de degrés au réveil. Déjà plus de 25 quand même autour de la Méditerranée. Dans l'après-midi, comptez jusqu'à 24 à Lille, 25 degrés à La Rochelle et près de 35 encore dans le golfe du Lion. Très bon réveil sur Europe 2.

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2: Télévision. Alors, il y avait le prime des vérités avec oui. Cyril. Je sais pas les scores, mais à mon avis, il va faire un très bon score.
3: Ah, et moi, j'ai regardé Canap 91.
2: Ah,
3: et c'était très bien.
4: Concurrence. Généralement, elles sont bien foutues, ces émissions.
2: Je sais pas les scores, moi, je dis 1-4.
3: Je sais pas les scores.
2: 1-4 pour Cyril et Canap machin, 650 000.
4: Ah ouais?
3: Ouais, je sais pas.
4: Ça marche bien les canapes, hein, je crois.
2: Ah ouais. Bah voilà, je peut-être une erreur. Hein.
5: Mais
2: je trompe, ouais,
4: hein, peut-être un peu la même clientèle, donc
2: oui.
4: Ouais, effectivement.
2: Sinon, je serais voyant. On a les scores ou pas?
6: Bah, je cherche. Je suis dessus, là.
3: Pas l'heure encore.
2: Moi, pensez, si un jour on fait un truc télé dans cette émission à prendre des gens qui.
4: Non, mais normalement, c'est des audiences, elles tombent à 9h.
6: Bah, oui, c'est pour ça que je regarde.
2: Oui, mais on est en 56K. Donc, le temps que ça arrive sur nos écrans.
6: Il n'y a pas encore les audiences des primes.
2: Bon, alors, vous savez quoi? Pour la peine, c'est bizarre qu'il n'y ait pas les audiences des primes.
4: Mais c'est quoi que t'as là?
2: Pas possible.
6: Bah là,
2: c'est ce qui tombe en premier.
6: 20h.
2: Allez, bougez pas. Hop, hop, hop, hop, hop, hop.
6: Moi, je suis pas un habitué de.
2: Non, je vais vous le dire, moi.
6: J'ai pas les contacts.
2: Vous voulez que je vous le dise?
3: Vas-y.
2: Vous voulez que je vous le dise?
3: Vas-y.
6: Je les ai pas.
2: Alors, puisqu'il n'y avait rien à la télé, du coup, on a retrouvé un reportage en 2013. 100% Mag. Ils étaient à la rencontre de Jean-François. Jean-François, l'homme le plus malchanceux du monde. Accident sur accident. Écoutez déjà la voix off qu'il présentait.
7: Une accumulation qui lui a valu le surnom de Monsieur Skoumoun.
8: C'est un système pour m'aider à plier la jambe avec une armature.
2: Je l'avais reçu dans la méthode Coé.
3: Monsieur Skoumoun.
4: Ah ouais, on se souvient.
2: Je l'avais reçu.
3: Ah ouais.
2: Reçu. Et on l'avait fait venir en face de lui, on avait mis Monsieur Chance. Parce que lui, il avait gagné 4 fois l'auto et les deux, ils se détestaient. Ensuite, il nous raconte son premier accident parce qu'il s'était endormi au volant.
8: J'ai eu 14 mois d'hôpital. J'ai été cliniquement mort. J'ai fait un coma de mois.
7: Et la poisse, il vit avec depuis toujours. À 5 ans déjà, il manque de se noyer dans une cuve à vin. Depuis, tout ce qu'il entreprend vire à la catastrophe.
2: Mais oui. Mais vous vous dites, quand c'est comme ça, tu fais gaffe. Bah non, parce qu'il a tenté le parachute ascensionnel.
8: Ah. Et à ce moment-là, les alizés se sont transformés en vilaine tornade, en vilaine tornade, en vilaine tourbillon. Ça m'a mis le parachute en torche et je me suis écrasé de plus de 100 mètres dans la mer.
2: Voilà. Et le dernier accident en date, alors c'est quoi?
8: J'étais tranquillement, benoîtement installé dans mon canapé. Mmh. À ce moment-là, il y avait un orage dehors. Et puis tout d'un coup, une explosion. La lumière s'éteint, la télé s'éteint, la foudre venait de tomber sur ma maison. Et c'est la seule maison dans Carcassonne à avoir été victime de cette foudre qui a occasionné des dégâts monumentaux. Tout a explosé chez moi, tout a cramé,
2: pas de chance.
8: La télévision, le frigo américain.
2: Oui, tout. Alors il a même décidé de collectionner tous ses plâtres.
8: Mais voilà, mon bras droit, qui a été cassé à plusieurs reprises, ma jambe droite, ma jambe gauche.
2: Et puis, pendant le reportage, écoutez bien, ça continue. Il a même mauvaises nouvelles, à commencer par l'assurance.
9: J'ai reçu donc un courrier de la société... Comme quoi, ils ne voulaient plus te conserver comme client.
2: Ah bah oui.
8: C'est pas possible, ça. Attends, je suis pas... C'est pas ma faute.

0: qui est carrément tombé sur la maison de Jean-François.
1: Attendez, on me dit que son garagiste lui a lancé une mauvaise nouvelle aussi.
2: Tu as l'embrayage qui a cramé là. Hein.
3: Ah ouais?
2: Ah oui.
3: Oh, ça me déconne.
2: Ah oui. Un coup de pluie. Eh.
3: Non, mais tu as vu combien ça coûte l'embrayage, non?
2: Ah. Ça varie par mois à peu près à révision, on a 300 euros, 350 euros.
4: Oh là là.
1: Allez, vous savez quoi? Du coup, il a fait le total sur toutes ses blessures.
4: Au total, Jean-François a subi 35 accidents, 6 mois de paralysie, 3 comas et 3 traumatismes crâniens.
1: Mais je crois que ce qu'il n'y a pas dans le reportage, moi il me l'avait raconté, le truc le plus drôle, c'est pas ça. C'est qu'il a un accident de bagnole, il le dit. Il le dit, très grave. L'ambulance vient le chercher. L'ambulance a eu un accident, il était dedans.
5: Mais non,
1: ça ne va pas.
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0: Moi, je travaille dans, je suis maçon du côté du plus endroit le plus froid de France.
1: Ah, à Aurillac.
2: Aurillac.
0: Voilà, ouais.
3: Ah ouais.
0: Mais c'est vraiment cool.
2: Oui. Et bah, est-ce que t'as prévu? Est-ce qu'il y a des gens qui t'ont souhaité bonne fête déjà ou pas encore?
0: Ouais, mon patron.
2: Eh ben c'est ça. Tu vois, il le savait. Eh bien, à nous de te chanter cette petite chanson. Attention, attention, fais silence. Habib, Habib, bonne fête, Habib, Habib.

0: arrive. Je vous en mets une petite couche ou ça ira?
1: Non, mais j'ai, vous étiez en haut-parleur dans toute la camionnette.
0: Oh, bah là, quittez. Alors là, c'est toute la camionnette chante. Salut, mon ami, bisous, bisous.
2: Koé et toute l'équipe seront de retour en direct dès le 24 août sur Europe 2. Il est 7h30. On va retrouver Vanessa Carlton, c'est dans un instant après l'actu Europe 2. Avec Jérémy Desiderati. Salut Jérémy.
3: Salut Quentin, bonjour à tous. Alors que les nuages sont aux abonnés absents, le soleil ne chante pas aujourd'hui. Il va briller pratiquement partout et faire grimper le mercure dans le sud. Ciel bleu au menu de la météo qui arrive d'ici la fin de ce flash. Une météo qui risque de nous faire souffrir encore dans les prochains jours. Pour la cinquième fois depuis le mois de mai, le thermomètre pourrait affoler les compteurs. Une nouvelle vague de chaleur se profile dès mardi prochain avec des températures qui pourraient dépasser les 40 degrés dans le sud. Les prévisions doivent encore être affinées, mais le scénario s'annonce une nouvelle fois sec et ensoleillé. Un jour sans fin dans le noir.

accompagné de lumière et d'un beau ciel bleu. Quelques nuages font encore de la résistance ce matin des Pyrénées jusqu'aux côtes normandes. Côté Mercure, on respire aujourd'hui avec moins de 30 degrés quasiment partout. C'est la fournaise en revanche entre la vallée du Rhône et la Méditerranée. Il fera près de 35 encore entre Nîmes et Perpignan. Bon réveil et très bonne matinée avec Europe 2.

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1: Merci d'être avec nous ce matin, 7h34 sur Europe 2, c'est jeudi, on est le 6 août. 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Vanessa Carlton maintenant.

0: que vous allez adorer. Par exemple, ce soir, vous allez certainement vous retrouver avec des amis. Vous dites, allez, on boit un petit coup. Allez,
1: c'est pas raisonnable. Oui.
2: Du coup, c'est le week-end.
0: Petit apéro, à la rigueur. Peut-être vous en mettre une petite avec les amis, avec modération, évidemment. Bien sûr. Voici une excuse que vous pourrez donner. J'embrasse cette demoiselle, je l'ai vue passer sur mes réseaux, elle m'a fait mourir de rire. Si jamais quelqu'un vous dit, ah non, tu vas pas prendre un petit rosé, tu bois trop. Vous donnez cette explication.
3: Il y a une question qui revient assez souvent, c'est Alice, mais pourquoi tu bois du rosé tous les soirs? En fait, c'est parce que j'ai une maladie grave, à savoir que mon corps ne produit pas de rosé naturellement. Et du coup, bah, je suis obligée de me supplémenter en rosé. Et voilà.
0: N'est-ce pas une bonne explication? Je vous invite à sortir la même. Et puis, vous allez entendre dans un autre son un truc à ne pas faire en couple. J'étais mort de rire. Alors imaginez le monsieur, il dort. Imaginez sa femme qui part plus tôt et qui a décidé de ne pas le réveiller. Elle lui a fait un petit papier. Ça va parler à tous les couples. Écoutez bien.
4: Je t'ai fait un petit mot, je te l'ai posé là sur la tablette de nuit. Je pars travailler. Quoi? Je voulais pas te réveiller. Je t'ai fait un petit mot, je te l'ai posé là. Parce que je pars travailler.
5: Tu te fous de moi, toi?
4: Pourquoi?
5: Tu m'as fait un petit mot pour pas me réveiller?
4: Eh oui.
5: Et tu fais quoi là?
4: Eh bien quoi? Eh bien,
5: non mais je vais la tuer, putain.
4: C'était pour te dire.
5: Ah mais c'est bon, allez.
0: C'est merveilleux.
6: Chérie, je t'ai laissé un petit mot pour pas te réveiller.
0: Est-ce que je peux le réécouter? J'ai le temps ou pas? Oui, allez, s'il vous plaît.
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1: Le top de Stouff, c'est quoi aujourd'hui?
2: On y va, c'est sur les petites choses qu'on accepte par amour. Vous êtes tous amoureux dans le studio?
3: Évidemment. Personne. Quelle heure il est?
1: Vous le savez, Pietre, surtout quand elle écoute.
4: Il est tout le temps amoureux.
1: Et puis voilà, dès qu'elle est dans la bagnole, je peux te dire qu'il est très très amoureux.
3: En plein dedans.
1: Corentin?
4: Non, moi, non.
5: Si, t'es amoureux.
3: Si, l'amour, c'est une semaine.
2: T'as un petit crush.
1: Bosse le dos.
2: T'as un petit crush. T'as un crush.
4: Ouais.
2: On appelle ça comme ça.
1: Bosse le dos.
2: Alors, on
4: parle de ton idée.
1: J'aimerais que les échanges virils et de vannes qui sont faits dans le bureau ce matin.
2: Non, je veux pas les dire à l'antenne.
1: Ce que j'ai entendu dans le bureau, qui m'a fait beaucoup rire.
4: Moi, ma meuf, elle est pas dans la bagnole.
1: Ne peut pas se dire à l'antenne. Gardez ça pour Monsieur Vito.
5: Oui.
1: Évidemment que t'es très amoureux.
5: Ah bah bien sûr.
1: Fallait pas répondre oui, je sais que c'est ton nom. Vito, présent.
5: Oui.
1: Non. Stouff, on y va.
2: Alors par amour, on est prêt à partager sa nourriture et que l'autre se serve dans ton assiette, même si on sait pas où il a mis ses doigts. C'est pas grave, il peut y aller.
3: C'est vrai, ça passe.
2: Ou elle peut y aller.
1: Moi, c'est systématique.
2: Ça
1: l'assiette,
2: passe.
1: Elle est pas arrivée, j'y ai pas goûté. Elle tape dans mon assiette et si moi j'ai le malheur de taper dedans, elle fait bah t'avais qu'à prendre ça. Et ben voilà, il m'en reste plus. Tu sais, je prends un petit bout comme ça,
2: mais si c'est quelqu'un d'autre que ton amoureuse qui le fait, ça t'aime pas.
1: Ah non,
3: mais moi j'ai déjà pris des coups de fourchette. Hein.
2: Ah ouais.
3: Ah ouais, je te le dis.
1: Jamais.
2: Par amour aussi, on est prêt à écouter sa journée qui est toujours la même pour la 100e fois. Voilà. Mais c'est pas grave, on écoute quand même sa petite journée.
5: Ah, c'est Pietro, ça, surtout.
4: De loin.
3: Ouais, avec des AirPods, ouais.
1: On écoute, on acquiesce. Enfin, pas dire qu'on écoute,
5: on entend.
2: Par amour, on regarde aussi une série qu'on déteste, où on n'est pas intéressé, mais on fait semblant. On fait semblant d'être intéressé, on pose des questions. C'est parce qu'on est avec la personne à côté, donc on est content.
1: Ouais, et bah, vous savez quoi,
3: ça, plus,
1: ma chérie, la dernière fois, elle m'a eu avec une série où elle m'a dit ça va pas te plaire. Un jour, elle était en insomnie. Écoutez comme je suis amoureux. Week-end, elle est en insomnie. 4h du mat. Je dis écoute, sors du lit, t'arrives plus à dormir. Elle va regarder la télé en bas. Qu'est-ce que je fais? Je vais avec elle.
3: Oh,
4: c'est beau.
1: Parce que moi, quand je suis réveillé, de toute façon, je dors plus. Donc je vais avec elle. Et elle me dit tu vas pas aimer, ça s'appelle Petit mensonge.
4: Entre voisins.
1: Big Liar.
5: Avec Nicole Kidman, non?
1: Oui.
5: Mais c'est vachement bien ça.
1: Eh ben, tu sais quoi?
3: Ah, je crois que c'est ce qu'elle regarde en ce moment.
1: J'ai regardé les deux saisons.
2: T'as aimé, du coup?
1: J'ai kiffé.
2: Bah, tu vois.
1: Ah, c'est vachement bien.
2: Par amour, ça t'a fait aimer.
1: Elle m'a dit ça va pas te faire blé. Ah, bah si, ça m'a plu.
2: Ah, faut que je regarde, faut que je note.
1: C'est bien, très bien.
2: Par amour, on est prêt aussi à dormir dans une position inconfortable pour pas déranger l'autre. Si l'autre il est un peu trop près de toi, que t'es tout au bord du lit ou quoi, bah tu bouges pas généralement.
5: Ouais, si, elle a raison là-dessus.
2: Tu bouges pas, t'oses pas pousser l'autre en fait. Tu vas pas aller, allez, dégage.
1: C'est vrai, t'as raison. C'est vrai.
2: Voilà. Et pour
1: au bout de 5-6 ans de mariage, on commence à dire vas-y, dégage.
3: Les années de mariage, ça change tout ça. C'est un truc qui ne fonctionne que pour les jeunes couples, normalement.
1: C'est vrai.
2: Et pour terminer, par amour, t'es prêt à accepter les petits bruits étranges qui viennent de l'autre.

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2: Bonjour, bonjour, bon réveil. 7h50 sur Europe 2, Pop Radio. C'est jeudi, on est le 6 août. Hier soir, je voyais un pote qui a pris ses vacances au mois de juillet, pensant qu'au mois d'août, le patron serait pas là et du coup, qu'il serait tranquille. Et bah, son patron a pris lui aussi juillet. C'est peut-être la même chose de votre côté. Bah, du coup, va falloir être performant aujourd'hui. Donc, on prend un bon café, un deuxième, on se réveille et on se réveille bien avec Coé sur Europe 2. On se marre dès le matin ici sur Europe 2. On va retrouver l'équipe après Tame Impala et Jenny. 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

0: Le Stade de France dans ce cas-là?
1: Bah en décembre il fait froid. Glacla, tout ça.
0: c'est vrai. Ouais, vu comme ça. 15 Bercy, c'est énorme. Hein, c'est...
1: Ouais, franchement, c'est ouf.
0: Ouais, c'est
2: compliqué les interviews.
0: J'ai quasiment plus de questions. le record de concert à Bercy, c'est Johnny qui l'a. Il avait fait 92 concerts.
1: Mais non, c'est Johnny.
0: Ouais, Johnny. C'est Johnny.
1: Eh bah, ben, c'est cool. Ouais. Je peux y aller du coup.
0: Repartir? Oui, on ne veut pas vous déranger. Bah, à bientôt.
1: Salut.
0: Ok, bah, c'était super. Ouais, je me demande si je ne vais pas le réécouter en podcast.
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0: Le retour n'est pas dormir, nous ne sommes pas samedi soir. Non, vous l'avez pas. Laurent Ruquier, on n'est pas couché et tout ça. On reste ensemble sur Europe 2 Pop Radio. Il est 7h58, on s'apprête à faire un point sur l'actu. Et puis, juste après l'actu, on partira à la machine à café, c'est Coé sur Europe 2.
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1: 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Il est 8h, c'est l'heure de l'actu près de chez vous.
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1: Jérémy Desiderati, salut Jérémy.
3: Salut Quentin, bonjour à tous. Cap sur le ciel bleu aujourd'hui.

Hier soir, c'est un jeudi à haut risque pour les soldats du feu, avec la levée du Mistral qui pourrait souffler à 50 km/h et attiser les braises. 8 massifs sur 9 sont fermés au public dans le Var aujourd'hui. 4 départements du pourtour méditerranéen sont en alerte maximale aujourd'hui face au risque d'incendie. 6 autres sont à l'orange selon la météo des forêts. Et après le passage destructeur des flammes, le temps de la reconstruction est venu en Gironde. La préfecture débloque une première enveloppe de 300 000 euros pour aider les communes girondines touchées par les incendies à engager les travaux les plus urgents. Parmi les priorités évoquées par les élus, le relogement des sinistrés, la sécurisation des arbres menaçant de tomber et la remise en état des routes. Au total, 240 habitations ont été détruites par les flammes dans le département. Bonne nouvelle pour l'accès aux soins, le ministère de la Santé annonce plus de 10 000 postes d'internes pour la promotion 2026, soit une hausse de 15% en un an. Le gouvernement salue une progression historique et des efforts sur des spécialités en tension, comme la dermatologie, la gériatrie ou la pédiatrie. Une hausse qui constitue l'un des premiers effets de la suppression du numerus clausus en 2019. Les effectifs augmenteront davantage dans les territoires qui manquent de médecins, comme le Centre Val-de-Loire, la Nouvelle-Aquitaine ou les Hauts-de-France. Le Tour de France, femme, met le cap au sud, direction l'Ardèche aujourd'hui. Menu copieux pour cette 6e étape entre Montbrison et Tournon-sur-Rhône, avec 153 km et 6 ascensions en guise de plat de résistance. Hier, c'est Demi Vollering qui s'est imposé. La néerlandaise est à une poignée de secondes du maillot jaune Marlène Reusser. En revanche, grosse déception pour Pauline Ferrand-Prévot qui a tout perdu hier. La Française ne fera pas le doublé après son triomphe de l'an dernier. De son côté, la FIFA rétropédale. La direction de l'instance du foot mondial a reconnu des erreurs après la fuite dans les médias de son projet très controversé d'ouverture

0: Le Guadeloupéen est toujours programmé pour le moment au Grand Slam de Lausanne.
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0: Nouvelle journée estivale au programme côté ciel. Les quelques nuages matinaux dans l'ouest et le centre du pays ne vont pas résister aux éclaircies. Il fera beau du nord au sud et jusqu'à la tombée de la nuit. C'est aussi la journée la plus fraîche de la semaine avec une quinzaine de degrés au réveil. Déjà plus de 25 quand même autour de la Méditerranée. Dans l'après-midi, comptez jusqu'à 24 à Lille, 25 degrés à La Rochelle et près de 35 encore dans le golfe du Lion. Très bon réveil sur Europe 2.

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1: Dans la série, c'était prévu, mais ça ne s'est pas fait. Vous vous souvenez, le gouvernement qui a dit Shine, Chine, Temu, AliExpress, c'est fini la rigolade.
2: Ouais,
1: les produits fabriqués en Chine, c'est terminé. La France a décidé de sauver son petit commerce. On va vous taxer les petits colis. Et à un moment donné, on a appris qu'il y avait eu 80% de chute des petits colis des en commandes, provenance de Chine et des commandes à l'aéroport Roissy-Charles de Gaulle. Donc on s'est peut-être dit, ah bah ça marche,
3: les gens, ça fonctionne, du coup.
4: Les gens font attention.
1: Les gens ont pris conscience. Eh bien écoutez bien. Parce qu'en fait, ces trois marques contournent la taxe en expédiant par avion les marchandises dans des pays européens qui ne sont pas concernés.
3: Parce qu'il n'y a qu'en France qu'on fait ça.
1: Notamment Francfort, etc., etc. Et quand ça arrive, ils les mettent dans des camions. Et les camions arrivent en France. Et comme là, c'est l'Europe et qu'il n'y a pas de droit de douane, eh bien, il n'y a pas de taxe.
3: Et du coup, il n'y a pas de taxe.
5: Oh là là.
3: Donc c'est pareil. Donc non seulement ils ne payent pas la taxe, mais en plus, ils polluent encore plus avec les camions. Alors moi, ce truc-là, ça me rend fou. Comment une petite magouille comme ça, tu te fais... Là, c'est une magouille au niveau international.
1: Ils ont tout à fait le droit.
3: Ils se foutent royalement de notre gueule, en fait.
4: C'est toi qui as commandé sur Temu il n'y a pas longtemps.
3: Bah là, du coup, pour le coup, j'avais arrêté. Bon. Je suis une pince.
1: C'est la limite de l'Europe. Et ils ont tout à fait le droit, en fait. Il n'y a pas de frontières, donc tu fais ce que tu veux.
3: Ouais, mais c'est quand même... Ils se foutent royalement de notre gueule.
1: Ou alors, ils ne contournent pas la taxe. C'est juste qu'ils ont un GPS Temu. Voilà, tu vois. Ils disent Paris, ils arrivent à Bucarest. Parce que Paris-Bucarest, de vous à moi, pensez-y, à 8 lettres près, on y est.
3: Bien sûr.
1: On embrasse tous les jeunes Américains qui font le spring break aux États-Unis. Ça, c'est n'importe quoi. Le spring break, c'est tous les jeunes qui font n'importe quoi, qui boivent, qui vomissent.
3: Par contre, ils vont se détendre un peu parce que là, le twerk a été interdit sur les plages de toutes les plages de Floride.
1: Oui,
3: le spring break. Vas-y.

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1: MacGyver sera sur Sister. Attention, c'est pas l'ancienne version, c'est la nouvelle version.
2: Ah ouais.
1: Qui est un peu pas top. C'est pas pour rien que c'est sur Sister. On va se connecter, Cyril. Dis-moi ce que t'en penses.
3: Bonjour, Cyril. Chérie, comment ça va, mes merveilles?
2: Ça va, toi.
3: Ça cartonne en ce moment, je suis content.
1: T'as vu, je t'avais envoyé un petit message pour
3: te
1: faire cartonner.
3: Merci. Et t'as souvent raison, mon chéri. Et on va en parler ce soir en TBT9 et on va parler de MacGyver aussi. Et juste après, on aura un petit débat. Devons-nous prévenir d'Adjou qu'il existe d'autres voyelles que O, A, il y a aussi U et I, Y, Z. Voilà, les chéris, on aura Laurent Romeschou en plateau pour y répondre. Mais les chéris, MacGyver demain soir à la Téloche. Oh, j'adore. Là, c'est le truc, je pourrais regarder ça pendant des heures, je suis fan.
1: Ah, vraiment?
3: Mais je vous le dis, les chéris. Mais bien sûr, frérot.
2: Vous allez regarder ça, Cyril?
3: Mais oui, oh là là, enfin un truc de ouf à la Téloche, là. MacGyver, c'est le seul gars qui est jamais en rassera. C'est le gars, là, tu le mets sur Koh-Lanta, il te fait une baraque avec du manioc, il te met le chauffage au sol avec du riz. Oh là là. Le mec, il peut remplacer une tête de Delco de Renault Kangoo par un pot de col Cléopâtre. Mais c'est ouf, là, tu vois. Père, moi, j'ai une galère, genre la prise de courant, merde. Genre, je branche mon téléphone dessus, ça marche pas.
1: Qu'est-ce que vous faites alors?
3: Je l'appelle.
1: Ouais,
3: MacGyver, t'es là et tout. Il fait une prise avec de la pâte à prout et des cure-dents, là. Et il est fort. Non, mais je vous le dis, il est fort. Allez, bisous, les chéris. Bisous, mon coé.
1: Salut, moi, chéri.
2: Merci,
1: mon
2: chéri. À bientôt. Et on continue avec Fabrice Lucchini qui est avec nous, qui vient d'arriver. Bonjour, Fabrice.
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0: Radio. Clean Bandit, t'es Rockabye. Vous êtes fort en blind test? On va vérifier ça dans un instant. Ce sera le blind test de Vito sur Europe 2. Mais d'abord à 8h30, l'actu près de chez vous. Jérémy Desiderati, salut Jérémy.
1: Salut Quentin, bonjour à tous. C'est la journée la plus fraîche de la semaine.

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1: Blind Test qui dit le seul moment où Vito travaille dans cette émission. Monsieur Vito, nous allons faire quoi?
2: Alors, c'est le changement d'heure, on en a déjà parlé. Donc du coup, je me suis dit, je vais chercher des musiques qui parlent de changement d'heure. C'était assez rare, j'ai bien creusé et vous allez voir qu'il y en a plein.
1: Mais non.
3: J'ai lu la chanson, mais... Être à la hauteur.
2: Être à la hauteur.
4: Je me lève jour. Mais pourquoi faire?
2: Pourquoi faire?

0: changer sa peur.
1: Peut-être l'arrière, c'est
2: ça. Ça parle de quoi?
0: Devoir changer d'heure.
1: On avance ou on recule, là, je sais plus.
3: Les gars,
4: mais
3: moi,
4: c'est
3: moi. J'ai pas dit hier, pas d'initiative personnelle. Mais tu le reconnais pas, lui et Nico, en train de s'éclater les deux là.
2: C'est toi, il est.
1: Mais bon, moi j'ai rien entendu. Hein. J'aurais peut-être pas dû mettre celui-là en premier.
3: Deuxième titre, deuxième titre.
5: J'arrive à me glisser. Juste
3: ouais.
4: En apesanteur.
3: Ah bah oui,
2: c'est quoi
0: C'est le changement d'heure.

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1: Champion du monde de l'actu, le premier, c'est un rat qui s'est glissé dans un guichet automatique de la banque en Inde. Il a déchiqueté 18 000 dollars en liquide. Ah oui, c'est un rat.
2: Wow.
1: Le personnel de la banque a découvert les dégâts après que la machine a arrêté de distribuer de l'argent faute de bourrage. Quand les techniciens ont finalement ouvert, ils se sont trouvés des confettis partout. Il y avait de l'argent et le rongeur étouffé sur son butin.
2: Oh,
1: il est mort en mangeant de l'argent.
2: C'est horrible.
3: C'est
2: de la perte pure, là.
1: Ouais. Ou alors le patron de la banque, il manque pas d'espoir. Les gars, quelqu'un est chaud pour un puzzle? Allez, c'est bon. Deuxième champion. C'est un enfant américain de 2 ans. Écoutez bien quand je disais ne donnez pas le téléphone à vos enfants. 2 ans, il a accidentellement commandé 31 cheeseburgers en jouant avec le téléphone déverrouillé par sa maman. Le petit aurait ouvert une application de livraison qu'on connaît tous,
4: oui.
1: A terminé la commande sans s'en rendre compte en appuyant sur le plus à chaque fois. Quand la nourriture est arrivée, sa mère était stupéfaite de voir des dizaines de burgers à la porte ainsi que la facture qui était plus importante que prévu.
2: Ah bah
1: c'est là qu'on voit qu'on est aux États-Unis, puisqu'ils ont

0: Très bon début de journée, c'est jeudi aujourd'hui, on est le 6 août. Bon réveil avec Europe 2, il est 8h49. Et si les infos étaient chantées? Bon, avant de le tester avec nos journalistes, c'est Coé qui va s'y coller. Coé sur Europe 2 jusqu'à 11h, ça revient.
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1: Direction le JT Chanté avec une info. Écoutez bien celle-là, elle était étonnante. Le JT Chanté, c'est un JT, mais avec des infos chantées. Alors, on est à Los Angeles. Il y a un homme qui a voulu faire sa demande en mariage, très beau, pendant un match de baseball sur le terrain. Excellent. Mais tout ne s'est pas passé comme prévu. Ah, pourquoi ? Eh, voilà. Mais non, non. La voilà, la magnifique réponse en chanson.

0: mon ami, mon amour, est-ce que tu m'avais épousé?
1: Ah, le fou.
2: Vous avez fait votre demande où, toi, Piette? Tu t'en souviens, ta demande en mariage?
3: Sur une plage de Bretagne.
2: Bravo.
3: Les Côtes d'Armor.
2: Bravo.
3: Un coucher de soleil et tout, des algues.
2: Très bien, très bien. Très bien, stouf.
1: Je peux pas le raconter.
3: Mais non.
1: Mais non, je peux pas le raconter.
4: Pourquoi?
1: Bah parce que je peux pas le raconter.
4: Pourquoi tu peux pas le raconter?
1: Parce que je peux pas le raconter.
3: Ah bah oui, non.
5: C'est pas légal.
3: Ah bah non, bah si, j'imagine.
2: Hein?
3: Oui.
1: Je peux pas le raconter.
2: Dis à l'oreille?
1: Je.
2: Bah non, mais raconte pas, mais dis à l'oreille que j'essaie de comprendre pourquoi elle peut pas le raconter. Je vais vous dire, vas-y, dis à l'oreille, je prends mon micro.
0: Parce qu'on était sur un tournage.
2: Ah si, tu peux le raconter, c'est mignon. Ah bah si, c'est original. Ah non, c'est pas assez racontable.
1: Après un gros câlin.

0: Vito, tu l'as pas encore fait ?
1: Eh non.
0: Bon, allez.
2: Qu'est-ce que t'attends ?
3: T'as une idée un peu de comment ?
0: Non, une autre info. Il y a quelques jours, une caméra de surveillance a filmé une scène dramatique, terrible, dans une entreprise en Inde. Vous dites, mais qu'est-ce qui s'est passé ? Écoutez, écoutez en chanson.

0: de son collègue.
1: Ah oui.
2: Ouh.
1: Attention, refrain.
0: Oui, oui, il a plus de coucouille.
3: Oui, oui, il a plus de coucouille.
1: Je le demande avec nous.
3: Oui, oui, il a plus de coucouille.
1: Allez.
3: Oui, oui, il a plus de coucouille.
1: On embrasse toutes les jeunes femmes qui nous écoutent au volant et qui sont en train de chanter « Ouyoui, il a plus de coucouille. Ouyoui, il a plus de coucouille. »
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2: Vous écoutez Europe 2, il est 9h. Merci d'être avec nous. Vous venez à peine de vous réveiller, c'est peut-être les vacances pour vous à la table du petit-déj. Il y a Coé, évidemment, Coé sur Europe 2 jusqu'à 11h, c'est après l'actu.
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2: Jérémy Desiderati pour l'actu Europe 2. Salut Jérémy.
4: Salut Quentin, bonjour à tous. Alors que les nuages sont aux abonnés absents, le soleil ne chôme pas aujourd'hui. Il va briller pratiquement partout et faire grimper le mercure dans le sud. Ciel bleu au menu de la météo qui arrive juste après les infos. La vigilance d'abord reste maximale sur le front des incendies ce matin. 4 départements du pourtour méditerranéen sont en risque très élevé aujourd'hui. 6 autres sont classés juste en dessous à l'orange selon la météo des forêts. Dans le Var, ça se présente mal selon les mots du préfet, alors que le Mistral et la chaleur risque d'attiser les braises aujourd'hui. Hier encore, les pompiers étaient au contact du feu, traitant les lisières et les points chauds. Et malgré quelques reprises, le feu n'a pas progressé ces dernières heures du côté de la Drôme. Et si les fabricants de cigarettes mettaient aussi la main à la poche, le député Yannick Neuder veut créer une taxe sur les industriels du tabac pour lutter contre le fléau des mégots à l'origine de nombreux incendies. L'ancien ministre de la Santé va faire une proposition de loi pour créer un fonds alimenté par ces industriels. Objectif, récupérer 350 millions d'euros, destinés notamment à l'achat d'équipements pour les pompiers ainsi qu'à la dépollution des sols et des eaux. Dans le reste de l'actu, cette nouvelle démonstration de force du FLNC, le mouvement indépendantiste corse rejette le projet d'autonomie actuellement en discussion pour l'île qu'il qualifie de mascarade. Lors d'une conférence de presse clandestine révélée par Corse Matin, des hommes cagoulés et armés ont appelé à un mouvement de résistance et à créer un nouveau rapport de force politique. La hiérarchie commence à se dessiner sur les routes du Tour de France Femmes. Demi Vollering a frappé un grand coup hier en remportant la 5e étape. La Néerlandaise pointe seulement à quelques secondes du maillot jaune, toujours sur les épaules de Marlène Reusser. En revanche, grosse désillusion pour Pauline Ferrand-Prévot. La Française étonnante du titre ne pourra pas réaliser le doublé. Aujourd'hui, le peloton met le cap sur l'Ardèche avec une nouvelle étape exigeante entre Montbrison et Tournon-sur-Rhône. 153 km et 6 ascensions sont au programme. Côté foot, les jambes semblaient un peu lourdes. En revanche, pour les joueurs du PSG, pour son premier match de préparation, Paris a été balayé hier soir par Mallorca 3-2.

0: United cette fois. Les coéquipiers d'Ousmane Dembélé vont ensuite retrouver Aston Villa la semaine prochaine pour la Super Coupe d'Europe. Et puis le temps donne envie de partir ou de prolonger les vacances. Aujourd'hui, le soleil règne sans partage sur une grande partie de l'Hexagone. Les quelques passages nuageux du matin dans l'ouest s'effaceront rapidement. C'est aussi la journée la plus fraîche avec des maximales inférieures à 30 degrés. Seul le sud-est fait bande à part avec des températures qui grimperont encore jusqu'à 35 degrés entre le golfe du Lion et la vallée du Rhône. 8 départements du sud sont d'ailleurs toujours en vigilance orange canicule pour aujourd'hui.
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1: On va vous faire écouter un son télé, mais qui n'est pas un son télé, c'est dans le débrief télé du jour. Nous allons partir en radio. Fois n'est pas coutume, on ne fait jamais de rare mode de zapping de radio.
2: Ouais.
1: Là, nous allons faire un zapping, nous sommes sur France Inter. Alors, je sais ce que vous dites « Ouais, ils vont se moquer, le service public, France Inter, les bobos qui mangent du quinoa, voilà. » Oui.
2: Exactement.
1: Et voilà, vous allez entendre, vous connaissez Diams, jeune demoiselle.
3: Évidemment. Un mec
1: mortel. Ça ne me choquerait pas de le réentendre.
3: Ah, j'adore.
2: Bah, carrément.
1: Tu vois, parce que c'est, ça dépasse le rap. C'est devenu une chanson que...
2: Populaire.
1: C'est devenu une chanson de variété, presque. Cette chanson fête ses 20 ans. Pour la peine, ils ont fait venir une chanteuse qui reprend le titre. Enfin, que dis-je ? Qui ne reprend pas le titre. France Inter dira qui sublime le titre.
2: Oui.
1: Ah, moi, je dirais qui massacre le titre. Écoutez bien, ça fait partie de ces reprises. Bon, vous savez très bien que, j'exècre, puisque c'est la reprise, mais tout en moins bien.
2: C'est ça.
1: Je ne sais plus comment elle s'appelle.
2: Marcia,
1: c'est pas grave.
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0: va y aller, madame. Faut libérer le micro. C'est le micro du contribuable, madame. Prends le micro, madame. C'est un peu à nous, madame. C'est pas que le vôtre. On a payé pour ça, madame. Rendez le micro, s'il vous plaît. Rendez l'antenne. Voilà.
1: Là, c'est non, quoi. C'est voilà. Non.
0: C'est horrible. Moi, à mon avis, il faudrait que je regarde, mais elle doit être sur le mur des dépressifs à l'entrée d'Europe 2.
1: Je ne peux pas dire tous les mots qui me passent par la tête.
2: On dirait du Julien Doré, tu sais, mais qui...
3: Oui, c'est vrai, des reprises de Julien Doré, ouais.
0: Genre chargé en Julien Doré.

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1: Enfant influenceur, une vie sur les réseaux, sur T18. Oui. Alors, est-ce que les personnalités de la villa aimeraient s'afficher sur les réseaux et surtout y mettre les enfants? C'est une vraie question, ça. Vous savez que c'est dangereux parce que les réseaux sont d'une violence et c'est cruel, notamment pour les plus jeunes. Jeff Tuche, qu'est-ce que t'en penses? Ça va, mon Jeff?
2: Comment ça va, mais quoi?
1: Ça va, nous?
2: Ça va, des réseaux sociaux?
1: Oui, t'es sur les réseaux, toi.
2: Ah bah, les réseaux sociaux, moi, je comprends pas trop. Hein. Moi, je suis un réseau cas sociaux. Jeff, faut que tu sois sur Tintagram.
3: Instagram.
2: Ouais, mais vous demandez ça au gars qui roule en Nevada. J'installe seulement copain d'avant.
3: Vu comme ça, vous avez raison. Hein.
2: Moi, j'ai déjà une Nevada, ça me suffit largement. Tu vois, la Nevada, elle n'a pas besoin de Wi-Fi pour exister.
1: Ah,
2: elle
1: vrai.
2: Roule. Point, c'est tout. Internet, des gens, ils jugent, ils commentent. Moi, j'ai pas envie qu'on me dise que ma fille Miss Bouzoil a une tête d'air fryer qui cuit les frites ou que Tuche Dadi ressemble à un nugget mal cuit. Non. Ça se fait pas, ils sont pas gentils.
3: Si je comprends bien, vous serez jamais sur les réseaux. Pourtant, vous ferez plein de likes.
2: Liker, ça veut dire quoi, liker?
1: Moi,
2: j'aime bien les frites, mais j'ai jamais appuyé sur un bouton pour ça.
1: Ouais.
2: C'est nul, les réseaux. En plus, à Bouzoil, il n'y a pas de réseau.

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2: Il est 9h21, merci d'être avec nous ce matin sur Europe 2 Pop Radio. Il y a des lois qui sont parfois ridicules. Est-ce que vous allez réussir à gagner ce jeu, les vraies fausses lois? C'est dans un instant. Coé sur Europe 2 tout l'été, 7h-11h. Voilà, au fait back d'abord. 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

0: Et bien
1: non, ça a beaucoup changé, Amsterdam, c'est devenu très joli.
0: Alors, je vais vous donner des lois insolites dans le monde. Vous me dites si elles sont vraies ou fausses, on est d'accord?
2: Oui.
0: En Suisse, il est interdit de tirer la chasse d'eau après 22h et de faire sécher du linge dehors le dimanche. C'est vrai ou c'est faux?
3: Ah, c'est ça fou. Ouais. Non mais la chasse d'eau, si t'es en vie en pleine nuit, que t'as la grosse commission, t'es obligé de tirer la chasse d'eau.
2: Ah bah ouais mais non.
0: Alors
2: bah, non, moi quoi, je dis que c'est vrai.
3: Moi je dis que c'est non.
0: Si c'est vrai.
3: Ah ouais.
0: T'aurais pas le droit de tirer la chasse d'eau après 22h et de faire sécher ton linge dehors le dimanche. Ouais. En Italie, monsieur Corentin.
4: Oui.
0: Partirez bientôt en Italie, peut-être faire un tour en voyage.
4: Oh, je sais pas encore.
0: À Capri, il est interdit de porter des chaussures bruyantes.
4: Ah non, c'est faux.
0: Non, c'est vrai.
4: Bah, quand, si tu vas te baigner, des fois tu remets tes...
0: Les méduses.
4: Bah ouais, ouais,
3: genre donc les chaussures à talons, clac clac clac.
0: Pietro, absolument. Ouais. Pietro, oh. En Islande, ouais, les pingouins doivent porter un chapeau après 18h tous les jours de tempête.
4: Ah bah oui,
0: ça c'est vrai, ça n'existe pas. Au Royaume-Uni, Stouff.
3: Ouais.
0: Il est par exemple interdit de mourir dans le Parlement à Londres.
3: Bah non,
0: si. Tu peux...
3: Ah bon ?
0: Interdit de mourir dans le Parlement.
3: Tu fais une crise cardiaque.
0: En Écosse, mon petit Vito,
2: oui.
0: Si une envie pressante vous prend alors que vous passez devant une maison, n'hésitez pas à frapper, les habitants sont obligés de vous laisser l'accès à leurs toilettes, c'est la loi.
2: Ah, c'est possible, hein.
3: Je crois que oui, ça.
2: Ouais, ouais,
0: oui, oui, c'est vrai. On continue avec toi, t'es brillant. En Grèce, il est interdit de jouer aux jeux vidéo depuis 2002, quel qu'il soit.
2: Bah non.
4: Bah non, c'est pas possible.
0: Bah si. Visiblement, ils ont promulgué une loi.
2: Ouais, ouais. Ils n'ont jamais changé.
3: Ils n'ont pas d'ado là-bas. Ils ont pas de...
0: Si, mais c'est pas long.
2: Tout sort la loi.
0: Corentin, oui. En France, il est interdit à une femme et un homme de s'embrasser sur le quai d'une gare.
2: Ça me parle, ça. Je crois qu'on avait déjà parlé d'ailleurs de ce truc. Oui, je crois que
4: c'est fou.
0: C'est vrai.
4: C'est vrai.
0: Visiblement, c'est interdit. C'est un attentat à la pudeur, mais c'est une loi qui date pas d'hier matin. C'est tout. En Australie, les kangourous n'ont pas le droit de sauter les dimanches après-midi sans autorisation municipale.
3: C'est faux.
0: C'est faux.
4: C'est quand j'ai envie de sauter là.
0: Au Japon, toujours stouff, les sushis qui tombent par terre doivent être salués avant d'être ramassés.
4: Possible.
3: Non, c'est faux. Tu fous à la poubelle.
2: Bah, c'est pas
0: c'est effectivement,
2: de respect,
0: c'est faux.
3: Ah bon.
0: Dans le Nebraska, Corentin, oui, vous serez arrêté si votre enfant rote pendant une cérémonie religieuse.
4: Ouais, c'est possible.
0: Oui, t'as pas le droit. Si le gamin il fait allez hop, là-bas.
4: Ça dégage.
0: En Indiana, Pietro, les singes n'ont pas le droit de fumer des cigarettes.
2: Mais non, c'est débile.
0: Non, si, c'est vrai.
2: C'est vrai.
0: Vito, en Irlande, il est interdit de s'essuyer.

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1: On fait une bise à Nicolas. Nicolas, c'est notre auditeur qui habite où, Nicolas ?
2: Hello, moi j'habite sur Avignon.
1: Hello Nicolas.
3: Avignon même ou à côté ?
2: Juste à côté, en trek sur la Sorgue.
1: Nicolas, je t'écoute, la dernière fois que t'as été maladroit.
2: Eh ben moi c'est simple, j'étais pas maladroit dans mes paroles, mais dans mes actes. La rue devant chez moi est légèrement pente, je descends, je claque la porte et je vois la voiture qui recule.

0: côté de Saint-Émilion. Donc ça sera comme pote à la maison.
1: Alors que tu vois, on connaît quelqu'un qui fait des pommes à Évian, bon, on lui parle jamais.
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0: Je prends que des morceaux faciles à chaque
1: ouais.
0: fois.
1: Ouais. Ouais. Bah, on va les choisir pour toi aussi la prochaine fois. Alors, je bois encore. J'avais dit stop, j'y croyais fort. Mais mon cerveau fait pas d'effort, sauf le dimanche.
0: Ah, il y a tout dedans.
2: Ah, voilà,
3: le
2: y a
3: dimanche, tu es dans le mal, tu dis que tu arrêtes de boire.
2: Et tu reprends après.
3: Sauf que tu Bravo. Reprends le...
2: Ouais. Bah, moi, c'est le lundi, jeudi, souvent. Tu reprends, non C'est pas le jeudi que tu reprends.
1: Alors là,
3: non, moi c'est le lundi soir au foot. Moi.
1: Une étude.
3: Ça dure pas longtemps.
2: Mais on en avait parlé, il me semble.
1: Une étude vient d'affirmer que les gens qui disent le dimanche matin à 11h du mat, j'arrête l'alcool. Eh, hey, là c'est terminé.
0: Mais tellement.
1: Moi, mais le nombre de fois où ma chérie elle m'a dit, hé, si tu m'aimes, tu devrais me dire stop. Hein. Si tu m'aimes, tu devrais me dire qu'il ne faut pas faire ça.
3: Mais je te le dis, chérie.
1: Je te l'ai peut-être dit vite fait. Non, tu ne l'as pas dit.
0: Si, mais tu ne m'entendais plus.
1: De toute façon, je ne bois plus. Je ne fume. C'est terminé. Je me dégoûte. Ouais. Cette phrase, je pense qu'on l'entend tous le dimanche matin.
0: C'est grave, mais moi, je suis premier à le dire.
1: Eh bien, l'étude dit que les gens qui disent qu'ils arrêtent l'alcool le dimanche matin tiennent en moyenne 4 jours et 4 heures.
3: Ah, c'est précis.
0: Donc du coup ça nous mène, mais c'est ça le jeudi.
1: Jeudi,
0: c'est ça. Le jeudi.
2: Mais c'est ce que Coco disait. Il disait qu'il reprenait le jeudi généralement.
3: Jeudi soir.
2: Mais moi je me suis calé sur toi.
1: Mais je bois pas le dimanche.
2: Ouais. C'est ce que tu racontais la semaine dernière.
1: Je vais boire le samedi soir.
0: Ouais.
1: Et
0: non, le dimanche oui. Le dimanche tu fais ça.
2: Le dimanche après voilà.
0: Dimanche non.
1: Ah bon, t'as fait quoi dimanche?
0: Mais c'était un jour férié, c'était encore samedi. Dimanche
1: c'est un jour férié, tu te fous de ma gueule.
0: Bah oui.
3: Non, lundi.
0: Le lundi était férié, donc c'était dimanche, c'était samedi en fait.
1: Et samedi?
0: Non, ça, bah du coup j'ai fait pareil.
1: Allez, merci. 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

0: Sur Europe 2 Pop Radio, Lily Allen et Ours, c'était 22. On va parler apéro, je sais, peut-être un chouïato, mais on en parle quand même dans un instant sur Europe 2, c'est Coé sur Europe 2, 7h-11h tout l'été. A tout de suite.
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0: Bienvenue sur Europe 2, 10h. C'est Coé sur Europe 2, tout l'été, on a rendez-vous entre 7h et 11h. On prend l'apéro ensemble dans un instant, c'est pas vraiment ce que vous pensez, enfin vous verrez. D'abord, c'est l'actu sur Europe 2.
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0: Pour l'actu Europe 2, Jérémy Desiderati. Salut Jérémy.
2: Salut Quentin, bonjour à tous. Grand ciel bleu au programme aujourd'hui. Le soleil va briller partout et faire encore des dégâts près de la Méditerranée. Je dévoile cette météo estivale d'ici deux minutes. Et si la pluie n'est pas au programme encore aujourd'hui, ce sont les cours d'eau qui en payent.

Une sécheresse qui n'est pas sans conséquences pour l'environnement, l'agriculture, l'industrie ou encore le secteur de l'énergie. Une sécheresse qui accentue également le risque d'incendie. La vigilance reste maximale ce matin sur le front des feux de forêt. Quatre départements du pourtour méditerranéen sont classés en risque très élevé selon la météo des forêts et six autres en vigilance orange. Dans le Var, la situation reste préoccupante. Le préfet redoute une journée difficile avec le retour du Mistral et la chaleur qui pourrait raviver les braises. Dans la Drôme, malgré quelques reprises, l'incendie n'a pas progressé ces dernières heures. À l'étranger, la FIFA tente d'éteindre l'incendie à sa manière. Réunie hier au Maroc, la direction de l'instance mondiale du foot reconnaît des erreurs après la fuite de son projet controversé d'ouverture à des investisseurs privés. Des excuses ont été présentées, mais pas question de tourner la page sur sa gouvernance. La FIFA renouvelle son soutien à Gianni Infantino, qui n'a pas l'intention de quitter la présidence malgré les critiques. Le Tour de France femmes met le cap au sud, direction l'Ardèche aujourd'hui. Menu copieux pour cette sixième étape entre Montbrison et Tournon-sur-Rhône avec 153 km et 6 ascensions en guise de plat de résistance. Hier, c'est Demi Vollering qui s'est imposé. La néerlandaise est à une poignée de secondes du maillot jaune sur les épaules de Marlène Reusser. En revanche, grosse déception pour Pauline Ferrand-Prévot qui a tout perdu. La française ne fera pas le doublé après son triomphe de l'an dernier. Et puis le PSG n'a pas encore retrouvé toutes ses jambes pour son premier match de préparation. Le club de la capitale a chuté hier soir face à Majorque, 3-0. Une première sortie compliquée pour les doubles champions d'Europe qui auront rapidement l'occasion de se remettre en route. Ce sera samedi contre Manchester United. Et puis encore une belle carte postale côté météo aujourd'hui. Après quelques nuages matinaux dans l'ouest, le soleil reprendra rapidement ses droits. Une journée lumineuse et sèche du nord au sud.

0: toujours. Les tuques, vous voyez les tuques?
1: Ah oui,
0: c'est très salé, c'est très plat. Ça fait crac crac crac. S'il pouvait parler, il dirait quoi?
2: Étouffe-toi!
0: C'est vrai que quand le tuque.
1: C'est impossible de parler après un tuque avec un truc dans la bouche.
0: Quand il a pris toute ta salive, c'est un truc de fou. Et les raisins secs, tiens, les raisins secs.
3: Je suis là, hein! Là.
0: C'est vrai que personne en veut.
1: Non,
0: ça c'est dans les
1: là,
0: c'est dans les trucs de mix.
1: C'est ça.
0: Ils te mettent la noix de pécan, le machin.
1: Là, les raisins secs. Elle part en premier direct.
0: Ah, les gens ils font le tri. La noix de beurre. Alors le raisin sec il contourne.
4: C'est vrai.
0: La péricube, mais qui est restée au soleil.
1: Il y a la rondelle de saucisson.
0: Ah oui. Ah pardon, les rondelles de saucisson.
4: Ah oui.
5: Eh les copains, vous êtes. Eh les copains, vous êtes où? On était plein il y a deux minutes.
0: Hein. Par contre la péricube au soleil, oui.
6: Oui.
5: Eh, déballez-moi parce que ça chauffe sur le papier à nous au soleil. Là.
0: Ah, on m'a dit qu'on a le retour des raisins secs.
3: Allez, à moi maintenant. Allez, là, je suis là. Oh.
0: C'est horrible. Ah, j'ai presque de la peine pour ce raisin sec.
1: Oui.
0: Les petites knacky balls, diraient quoi si elles pouvaient parler?
3: Ça pique! En plus, j'ai du ketchup partout, là!
0: Les chips! La chips!
7: T'as vu comment je suis bonne? Allez, viens! Par contre, tu vas le regretter! Dans ton cul!
0: Allez, celle-là, oui. C'est vrai que la chips, elle est comme ça. T'as beau la peser, hein, c'est ce qui avait été fait. Ouais. Ça pèse rien, mais bon. Ah, on m'a dit qu'il y a enfin le retour final des raisins secs.
3: Eh ben voilà, je suis encore le dernier!

0: 100% apprécie la cigarette, le fameux classique, après avoir fait l'amour.
1: Oh mais non, pas ça.
2: Avec le standard dans le
3: lit. C'est horrible.
0: Vous vous souvenez de tous les films des années 70-80
3: ça fumait au lit.
0: Dès que tu vois un film des années 70-80, ils ont à peine fait l'amour, ils sont tous les deux dans le lit avec la clope et ils fument.
1: Ah, le gros
0: ça fait partie des trucs, ouais, tu me conseilles même pas aujourd'hui.
4: Je pense qu'aujourd'hui, honnêtement, il n'y a plus personne qui fume dans son lit.
1: Bah non,
2: à part un étudiant dans une coloc où ils sont 12, machin, peut-être.
0: Tu vas à la fenêtre, tu fumes à la fenêtre, tu ne fumes plus dans ton lit. Hein, avec la fameuse blague, tu fumes après l'amour. Je sais pas, jamais regardé, enfin tu vois.

0: très très bon bonus pop Europe 2, Britney Spears, Crazy. J'ai vu un truc qui arrête pas de tourner en ce moment, qui a l'air complètement crazy aussi. Je parle comme David Guetta. Je sais pas si vous avez vu passer ça sur les réseaux sociaux, le croissant ultra viral à la crème glacée. En gros, vous voyez les glaces avec bâtonnet où il y a du chocolat autour, en général de la vanille à l'intérieur. Bah, vous mettez cette glace dans le croissant, vous laissez 2 minutes un petit peu fondre. Et apparemment, c'est une dinguerie. Et on se le teste aujourd'hui et on se redit ça demain. Bon jeudi avec Koé sur Europe 2. On va jouer au maillon très très faible dans un instant. Il y aura aussi Teddy Swims. À tout de suite.
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1: Allez, attention les gars, c'est le moment du jeu, de la rigolade et de la torture.
2: Bonjour. Allez. Et bienvenue sur Europe 2.
3: Se concentre.
2: Vous allez assister au maillon très, très, très, très faible. Devant moi, quatre candidats. Eh ben, qui vont devoir faire équipe pour tenter de remporter 0 euro. Découvrons maintenant l'équipe. Qui va jouer avec nous ce matin?
4: Bonjour, Quentin Latsou, amatrice de fromage et de lingerie.
5: Bonjour, N'Golo Kanté, pareil.
6: Bonjour, Nelson Mondor, et je pue de la gueule.
7: Salut, Jean-Paul Babi Belmondo.
8: Spécial fromage aujourd'hui.
1: Et du mal, hein.
2: Je vous rappelle qu'avant de répondre à une question, vous pourrez dire banque pour empocher l'argent que vous n'aurez pas.
8: Ah, évidemment.
2: Jouons tout de suite au maillon très faible. Quentin Latsou, Melon et Melèche sont en école de bricolage. Il y a une vis et une rondelle.
8: Allez.
2: Melon tient la vis.
4: Et Melèche la rondelle.
2: Correct.
5: Bravo, bravo Quentin.
2: N'Golo Kanté.
5: Oui.
2: Quelle est l'astuce pour mieux supporter la pression?
5: Bien fraîche et au soleil en terrasse.
2: Correct.
5: Nickel.
2: Nelson Mandor.
6: Banque.
2: Quand une voyelle suit une consonne, faut-il faire la liaison?
9: Oui, sauf pour l'habit à papa et l'achat à maman.
2: Sinon,
9: sinon ça fait l'habit à papa et l'achat à maman.
2: Correct. Jean-Paul Babi Belmondo.
5: Oui.
2: Vrai ou faux?
8: Il n'y a pas dit banque.
2: Corentin a été engagé comme mannequin fitness.
5: Alors, vrai, mais pour les photos des avant.
2: Correct. Eh bien,
9: exactement.
2: Nous arrivons à la fin de notre jeu, hélas.
5: Bah oui, t'as pas dit banque, Vito.
2: Zéro euro en banque. Vous n'êtes décidément pas les chewing-gums les plus mentholés de la boîte Airwaves. Avec zéro euro en banque.
8: Je suis dégoûté.
2: Vous êtes tous les maillons faibles.
8: Ouais, voilà.
2: Au revoir.
5: D'ailleurs, à jamais.
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On démarre la journée ensemble. Et on la démarre très très bien, puisque tous les matins, tout l'été, 7h-11h, c'est Coé sur Europe 2. On va le retrouver dans un instant, après Bibi Rexha, voilà, New Religion. Bonjour.

0: Oh là là,
1: j'y crois pas. Ah non, j'y crois pas une seconde.
2: Mais non.
0: Habituellement, on parle d'exploits quand quelqu'un gagne.
1: C'est en français, oui.
0: Eh bien, pas en tennis pour les Français.
1: Tiens.
0: Je cite les unes des sites sportifs. L'exploit d'Arthur Fils à Miami.
1: Ah.
0: Comment Arthur Fils a changé de dimension.
1: Wow. Oh là là.
0: Il a gagné. Eh non, il a perdu en demi-finale du Master 1000 de Miami. Mais c'est la première fois qu'il participait à une demi-finale, donc c'est pour ça.
1: C'est bien.
0: Ah, bah, bravo Arthur.
1: Bravo.
0: Eh, le jour où il gagne un tournoi, ça devient un jour férié. Mais bon, vu que c'est souvent le dimanche, ça ne changera rien. Il faudra quand même aller bosser le lundi.
1: Ah, oui.
0: Raison de plus pour ne pas suivre le tennis français.
1: Ah, oh, mais t'es dur. Il est quand même allé en demi-finale.
0: Ouais,
1: c'est
0: mais ça
1: bien.
0: Va. Tu te rends compte,
1: il y a peut-être un jour, il va falloir qu'on gagne. Quoi. Mais là, non, ouais. On ne gagnera jamais. Mais la demi-finale, ça nous va.
0: Là,
1: nous.
0: On fait la une parce qu'on perd en demi.
1: Là, oui. Allez, vous êtes mauvaise langue. Un grand prix insolite.
0: Et oui, les yeux des fans de Formule 1 étaient tournés vers Suzuka et son JP ce week-end au Japon.
1: GP.
0: Mais, ce GP, pardon, excusez-moi. Mais ailleurs au Japon, une compétition. Compétition aussi insolite que spectaculaire a rassemblé des dizaines d'équipes. Le Grand Prix Issue One, une course d'endurance sur chaise de bureau à roulettes.
1: Je l'ai
0: le
1: vu.
0: Principe est simple. Par équipe de 3, les participants se relaient pendant 2 heures pour parcourir un maximum de tours, soit j'ai parfois vu. Plus de 20 km. À la clé, ils pouvaient gagner 90 kg de riz.
3: C'est
0: 20 km en chaise de bureau.
1: Que si on avait fait ça en
0: cliché.
1: France,
0: ah bah en
1: cliché,
0: France on a...
1: si ça avait, on avait fait ça chez nous, je pense qu'il y aurait eu un drame.
0: Ben, tu rigoles, mais on a essayé ce week-end
1: mais
0: de
1: non.
0: le faire.
1: Ah.
0: Bon, ben, en télétravail, c'est compliqué. En premier tour, Didier de la Conta a roulé sur la queue de son chat. Et a fini la tête la première dans le bac à légumes du frigo.
1: Terrible.
0: C'est terrible.
1: Je sais. On va finir avec une actu très locale.
0: Le championnat local de bowling du Puy-en-Velay. Chérard a créé la surprise en visant la piste d'à côté. Jean-Michel prend la tête après un strike involontaire provoqué par sa canne télescopique mal repliée. Ginette, très en forme, a réussi à un double rebond sur barrière salué par le public et incompris par l'arbitre Raymond et perd des points après avoir tenté d'essuyer la boule avec son sandwich au pâté. Classement provisoire, Maurice premier, dignité dernière, ambiance excellente sur les pistes et vivement le prochain concours pour finir le fût de bière qui n'a pas été fini et resté 2,5.
1: Très bon résultat.
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0: raconte, ça me fait chier.
1: La ville de Niederschaffelsheim, Pierre.
0: Eh bien, écoutez, chère Maryse, la prochaine fois, vous vendez du rouge de Bordeaux ou du Pinot des Charentes. Et foutez-moi la paix. Bonne journée, Maryse.
1: Au revoir, Pierre.
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0: elle est mûre.
1: Ça y est, ben voilà, ben, je suis parti. Votre dingo vous dit bye bye. J'ai quitté la mairie de Paris, voilà, je suis triste, je sais que vous l'êtes aussi.
2: Oula, oui.
1: J'ai quitté la mairie, mais en taxi.
2: Ah bah oui.
1: Ah bah oui, hein, pas faire toi en métro, hein. Ouais, ça va. Hein. Oui, je vais vous annoncer des choses que je vais rétablir des vérités maintenant. Oh là là.
3: D'accord.
2: C'est chiant.
1: J'en ai plein.

0: Voilà, et bientôt on va prendre le vélo. Et puis quoi encore? Ils sont fous, mais ça va pas dans du vélo. Non, mais on est où là?
1: Vous avez changé?
2: Ben oui, un petit peu là, c'est plus le même discours depuis qu'il y a les Uber là.
0: Le vrai visage. Voilà. Vous vous rendez compte maintenant que j'ai fait tout ça dans Paris pour vous faire chier. Voilà. Bon, bah maintenant je vais polluer avec vous. Allez, bisous les copains. À bientôt sur le périph, à toute berzague. Allez, on fout de l'électrique. Et 200 chevaux sous le capot.
3: Aridingo.
0: Ah oui.
3: Ton adjoint, c'est un patéro.
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5: Coé sur Europe 2, tout l'été, 7h-11h de retour. Demain, profitez bien de cette journée. Tamim Pala et Lizzo, voilà, Juice sur Europe 2. Bonne journée, à demain.

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Merci tout le monde de nous rejoindre, vous écoutez Europe 2 Pop Radio. Bonne matinée aux quatre coins de l'Hexagone. On fait dans les sentiments maintenant avec l'un des plus beaux titres de Mademoiselle Ellie Goulding. Voici le morceau Love Me Like You Do sur Europe 2.

0: Bonne fin de matinée tout le monde. On espère que tout va bien. La pause déj qui est en approche, également très important de bien manger. Avec le retour de la playlist Pop Europe 2 pendant 30 minutes non-stop, Angèle et Justice et Bruno Mars. À tout heure.
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0: tac. C'est moi ou je défends? Non, c'est normal. Il est midi, vous écoutez Europe 2 Pop Radio, le son de Martin Garrix, Ed Sheeran et puis Alex Warren aussi. Ça arrive juste avant les infos sur Europe 2.
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2: Bonjour à tous. Le soleil restera bien présent sur tout le pays cet après-midi. Température agréable sur les trois quarts du pays. Il fait encore extrêmement chaud dans le sud. Météo détaillée en fin de flash. Les Alpes-Maritimes, le Var, la Drôme. Au total, 8 départements sont maintenus en vigilance orange canicule. Et en raison du Mistral et de la sécheresse extrême des sols, 4 départements méditerranéens sont en danger très élevé de feux de forêt. Avec le retour de ce Mistral, c'est un jeudi à haut risque pour les soldats du feu dans le Var. 8 massifs sur 9 sont fermés dans le département aujourd'hui. Hier encore, les pompiers étaient au contact du feu, traitant les lisières et les points chauds du côté de la Drôme. Le feu est stable, mais pas encore fixé. Face aux dégâts causés par la canicule, la sécheresse, les incendies, le gouvernement annonce un plan global de soutien aux agriculteurs. Pour soulager leur trésorerie, des mesures d'urgence prévoient des dérogations, des simplifications administratives et la prise en charge de cotisations sociales. Le montant des aides sera précisé une fois les pertes évaluées. Nouvelle étape musclée sur le Tour de France Femmes. Le peloton parcourt aujourd'hui 153 km vers l'Ardèche avec 6 difficultés au programme. Hier, la néerlandaise Demi Vollering s'est imposée, tandis que la française Pauline Ferrand-Prévot a définitivement perdu ses chances de titre. Le maillot jaune est toujours sur les épaules de la Suissesse Marlène Reusser. Première médaille pour la France au championnat d'Europe de natation. Le plongeur Jules Bouillet a décroché l'argent à 3 mètres. Un exploit qui lance la délégation française avant l'entrée en lice des nageurs Léon Marchand et Marie Vatel la semaine prochaine à Saint-Denis. Et puis le mea culpa de la FIFA réunie en urgence.

0: française avant l'entrée en lice des nageurs Léon Marchand et Marie Vatel la semaine prochaine à Saint-Denis. Et puis, le mea culpa de la FIFA, réunie en urgence au Maroc. La direction de l'instance mondiale a présenté ses excuses après la fuite dans les médias de son projet avorté d'ouverture à des investisseurs privés. Malgré ce revers, la FIFA maintient son plein soutien à son président Gianni Infantino sous le feu des critiques.
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0: Le soleil domine largement ce jeudi, juste quelques nuages entre les Pyrénées et la pointe bretonne. Les températures restent agréables sur une grande partie du pays avec 22 degrés à Rouen et Brest, 25 à La Rochelle et Paris, 28 à Bordeaux. Il fait encore très chaud sur le pourtour méditerranéen, 36 à Marseille, 37 à Montpellier. Très bel après-midi sur Europe 2, c'est Adrien qui vous accompagne.
2: 1, 2, 3, voici les trois prochains morceaux. On envoie Auria, Tom Odell. Le son d'Alex Warren maintenant sur Europe 2 Pop Radio. Merci d'être là.

passez un bel été 2026 avec Europe 2 Pop Radio. On aura le gros son des No Doubt, la voix de Gwen Stefani. Super bien, le titre qu'on écoutera de No Doubt, hein, It's My Life, juste avant Martin Garrix. Bien sûr, la collab avec Ed Sheeran. On écoute ce titre, Repeat It, sur Europe 2.

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0: directement sur le littoral, avec une météo pleine de contrastes hein, sur nos plages encore aujourd'hui. D'un côté donc de la chaleur, l'indice UV de 9 dans le golfe du Lion et une Méditerranée qui va à nouveau flirter avec les 30 degrés sur les plages corse, et de l'autre la fraîcheur de la côte atlantique comptait environ 25 degrés sous le parasol d'Osgore jusqu'à la Baule. Plus au nord, 23 degrés la température de l'océan.
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C'est parti, vous balancez bien par SMS Europe 2 au 7 12 13. Europe 2 au 7 12 13 et rendez-vous donc demain matin à 8h20 ou demain soir à 18h20. Europe 2 Pop Radio, elle est là, elle arrive. Voici Lady Gaga tout de suite. Bon après-midi à tous.

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2: Et c'est vrai qu'on l'a tous dit, on l'a tous fait et tout, mais ça nous parle vraiment d'une rivalité amoureuse. Parlons peu, parlons bien encore une fois avec le son de Brandy et Monica. Voici The Boy Is Mine dans le bonus Pop Europe 2.

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Hop là, on est bien arrivé. Elle s'est fait connaître dans les séries Disney, c'est un gros carton de cet été 2026. Olivia Rodrigo, retenez bien son prénom et son nom. On l'écoute maintenant avec Drop Dead sur Europe 2 Pop Radio.

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0: Tranquillement, vous écoutez Europe 2 Pop Radio. Avec le retour de la playlist Pop Europe 2 pendant 30 minutes non-stop, on va écouter Alex Warren ensemble. Alex Warren, ça arrive, et Jay-Z aussi sur Europe 2 Pop Radio. Et tout ça dans quoi ? Moins de 2 minutes.
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Europe 2 Pop Radio, mais comment j'aime trop les gros sons comme ça. Merci tout le monde de nous rejoindre. Et ça y est, je vous balance la date. Koé de retour sur Europe 2 en direct. Notez bien tout ça, ce sera à partir du lundi 24 août. Bel été tout le monde, bonnes vacances avec cet instru de fou hein, signé Juliette Armanet et Sébastien Tellier. Le titre, Attraction, la radio Europe 2.

Il est bon celui-là. Tout l'été, vous écoutez Europe 2 Pop Radio. Bon, parlons peu, parlons bien donc. 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Je vais donc balancer

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Bonjour à tous. Le soleil reste bien présent sur tout le pays cet après-midi. Température agréable sur les trois quarts de la France. Il fait encore extrêmement chaud dans le sud. J'y reviens dans deux minutes. Les Alpes-Maritimes, le Var, la Drôme, au total, huit départements sont maintenus en vigilance orange canicule. Et en raison du mistral et de la sécheresse extrême des sols, quatre départements méditerranéens sont en danger très élevé de feux de forêt. Deux personnes ont été interpellées la nuit dernière à Nice pour une tentative d'incendie volontaire au Mont Boron. Un Français et un Tchétchène, repérés par les caméras de surveillance alors qu'ils utilisaient un liquide inflammable. Les suspects ont été arrêtés par la police et placés en garde à vue. Avec le retour de ce mistral, c'est un jeudi à haut risque pour les soldats du feu dans le Var. 8 massifs sur 9 sont fermés dans le département aujourd'hui. Hier encore, les pompiers étaient au contact du feu, traitant les lisières et les points chauds. Du côté de la Drôme, le feu est stable, mais pas encore fixé. Face aux dégâts causés par la canicule, la sécheresse et les incendies, le gouvernement annonce un plan global de soutien aux agriculteurs. Pour soulager leur trésorerie, des mesures d'urgence prévoient des dérogations, des simplifications administratives et la prise en charge de cotisations sociales. Le montant des aides sera précisé une fois les pertes évaluées. Nouvelle étape musclée sur le Tour de France Femmes. Le peloton parcourt aujourd'hui 153 km vers l'Ardèche avec 6 difficultés au programme. Hier, la néerlandaise Demi Vollering s'est imposée tandis que la française Pauline Ferrand-Prévot a définitivement perdu ses chances de titre. Le maillot jaune est toujours sur les épaules de la Suissesse Marlène Reusser, arrivée prévue en fin d'après-midi. Les Bleus débloquent leur

Europe 2, attention, c'est dans l'actu. La célèbre marque de sport à la virgule a annoncé de nouvelles claquettes qui feront à la fois des massages et qui chaufferont les pieds. Donc ça veut dire qu'on va voir des gens en claquettes chaussettes l'été, mais aussi l'hiver maintenant. Super, ça va être sympa le dimanche matin à la boulangerie, ça. Le panard, comme on dit. Moi, c'est quand j'écoute ce morceau que je prends mon pied. J'adore, c'est le dernier Tove avec Stromae. La première fois que je l'ai entendu, bah, c'était comme vous, ici sur Europe 2, et depuis, je ne décroche plus. Voici des fleurs dans la playlist Pop Europe 2. Évidemment.

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0: Coucou, c'est Europe 2, ça va, vous êtes en forme? Parfait, on va pouvoir relancer la playlist Pop Europe 2 pendant 30 minutes non-stop. Je vous ai prévu le nouveau Angèle qui s'appelle Dis-le, vous l'avez découvert ici, elle arrive après Alan Walker et Thumper City sur Europe 2.
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Vous quittez la plage ou encore mieux, le boulot avec Europe 2, bon, il faut voir le verre à moitié plein. Voici King and the Taylor Swift dans la playlist Pop Europe 2, juste après les infos.

0: La météo et l'actu de ce jeudi, c'est avec Romuald de Lutz. Salut Romuald.
1: Salut Nicolas, bonjour à tous. Le soleil reste bien présent cet après-midi. Température agréable sur les trois quarts du pays. Il fait encore extrêmement chaud dans le sud. J'y reviens dans deux minutes. Les Alpes-Maritimes, le Var, la Drôme. Au total, 8 départements sont maintenus en vigilance orange canicule. Et en raison du Mistral et de la sécheresse extrême des sols, 4 départements méditerranéens sont en danger très élevé de feux de forêt. Face à ce fort Mistral, la préfecture du Var interdit l'accès à la quasi-totalité de ses massifs ce jeudi. Les pompiers sont sur le qui-vive, de nombreuses aires de repos sur les autoroutes A8 et A57 qui traversent les zones boisées sont également fermées pour prévenir tout départ de feu. 2 personnes ont été interpellées la nuit dernière à Nice pour une tentative d'incendie volontaire au Mont Boron, un Français et un Tchétchène, repérés par les caméras de surveillance alors qu'ils utilisaient un liquide inflammable. Les suspects ont été arrêtés par la police est placée en garde à vue. C'est la fin d'un flou juridique. Les animaleries qui vendent encore des chiens et des chats ou les exposent en vitrine risquent désormais jusqu'à 1500 euros d'amende par animal. Ce décret vise à stopper définitivement les achats impulsifs. Les concurrentes du Tour de France Femmes roulent en ce moment vers Tournon-sur-Rhône, en Ardèche.

0: environ 20 degrés dans l'eau, comme sur la Serviette à Deauville et même sur la moitié nord où l'air est plus frais. L'indice UV reste à 6. Belle après-midi avec Nico Boileau sur Europe 2.
1: Merci Romuald, je suis content quand il y a la météo des plages parce que j'ai l'impression d'être un petit peu en vacances. Recycling on the Taylor Swift dans la playlist Pop Europe 2.

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0: maintenu en vigilance orange canicule et le resteront demain en raison du mistral et de la sécheresse extrême des sols. 4 départements méditerranéens sont en danger très élevé de feux de forêt. Le parc national des Calanques est d'ailleurs fermé aujourd'hui entre Marseille et Cassis en raison de cette sécheresse extrême et de ce vent fort avec des rafales à 55 km/h. Le risque d'incendie est maximal. Pour éviter la moindre étincelle, la préfecture interdit strictement tout accès et circulation dans le massif. Fin de partie pour les animaleries hors la loi. Un décret fixe désormais la sanction à 1 500 € d'amende par animal en cas de vente ou d'exposition de chiens et chats en vitrine. L'objectif du gouvernement est clair, appliquer strictement l'interdiction en vigueur depuis 2024 et mettre un terme définitif aux achats impulsifs, souvent synonymes d'ailleurs d'abandon. Mickey a le sourire jusqu'aux oreilles. Disneyland Paris a enregistré une forte hausse de fréquentation au printemps dernier, soutenue par l'ouverture fin mars de la zone dédiée à la Reine des Neiges. Après, avec près de 16 millions de visiteurs en 2024, le complexe confirme la réussite de son plan d'investissement de 2 milliards d'euros pour moderniser et agrandir le parc Disney Adventure World. Le mea culpa de la FIFA, c'est du foot, réuni d'urgence au Maroc. La direction de l'instance mondiale a présenté ses excuses après la fuite dans les médias de son projet avorté d'ouverture à des investisseurs privés. Et malgré ce revers, eh bien la FIFA maintient son plein soutien à son président Gianni Infantino, qui est pourtant sous le feu des critiques. Le soleil brille partout cet après-midi, juste quelques nuages sur les Pyrénées et le Grand Est. Les températures restent agréables sur une grande partie du pays, avec 22 degrés à Rouen, 22 également à Brest, 25 à La Rochelle et Paris, 27 à Auxerre, 28 à Bordeaux, Clermont-Ferrand et Strasbourg. Il fait encore très très chaud sur le pourtour méditerranéen, 36 degrés à Marseille et Toulon, 37 à Montpellier. Et donc, 8 départements sont encore donc en vigilance orange. Je canicule. Belle fin d'après-midi avec Boileau sur Europe 2.
1: Merci Romuald. C'est une belle soirée qui s'annonce avec la playlist Pop Europe 2 pendant 30 minutes non-stop. Tame Impala arrive et Teddy Swim juste avant.

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0: c'est. D'accord ?
1: D'accord.
0: T'es prête ?
1: Je suis prête.
0: Allez, on y va. Tu as une seconde. Alors, Céline, on t'écoute. Tu me donnes un artiste et un nom de chanson.
1: Allez, alors moi je pense à Louisa, Soleil Bleu.
0: Ah, on découvre ensemble. Alors c'est pas ça, Céline. Mais franchement, on n'était pas si loin. On n'était pas si loin du tout.
1: Bon.
0: T'es en vacances ou pas?
1: Je retenterai ma chance.
0: T'es en vacances ou pas?
1: Non, pas encore.
0: Pas encore. Bientôt.
1: Non. Oui, bientôt, ben à la fin de la semaine prochaine.
0: Ça, c'est une bonne nouvelle. Tu retentes ta chance quand tu veux, t'envoies Europe 2, 7, 12, 13. Je te fais un gros bisou.
1: Merci beaucoup.
0: Salut Céline.
1: Au revoir.
0: Ciao. Salut. Et vous aussi, vous pouvez tenter votre chance maintenant. Je vous remets l'extrait. Allez-y, Europe 2, 7, 12, 13. Prochain tirage au sort demain matin à 8h20. Moi, je veux que ça soit vous. Vous qui gagnez ces 10 000 euros. Allez-y, Europe 2, 7, 12, 13. Pendant qu'on écoute Angèle et Shawn Mendes, Camila Cabello. C'est la playlist Pop Europe 2.

0: Qu'est-ce qu'on aime les soirées d'été comme ça avec la playlist Le Pop Europe 2 pendant 30 minutes non-stop. Ça va redémarrer, alors que du kiff encore avant 19h. Vous allez voir, casting très sympa. On va croiser le nouveau Muse qui est génial, Ava Max et Freya Sky dans 3 minutes. Vous restez branchés sur Europe 2? Parfait, moi aussi. 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

0: Jeudi soir avec Europe 2, on souhaite bon week-end à ceux qui ont pris leur jour de télétravail demain. Hein.
1: Ça va, on connaît, on fait pareil.
0: Voici Pink et Shakira dans la playlist Step Up Europe 2. Et puis les infos. Tout ce qu'il fallait retenir de l'actu de ce jeudi 6 août, c'est avec Romuald de Lutz. Bonsoir Romuald.
2: Bonsoir Nicolas, bonsoir à tous. Le soleil très généreux qui brille encore sur toute la France en ce début de soirée sera de retour demain. Il fera encore extrêmement chaud dans le sud. J'y reviens dans deux minutes. Les 8 départements maintenus en vigilance orange canicule par Météo France le seront d'ailleurs encore ce vendredi. Puisque le week-end approche, pensez à sortir vos transats demain, samedi et dimanche pour admirer la pluie d'étoiles filantes des Perséides. Pas besoin de matériel, installez-vous simplement loin des lumières de la ville et sur

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0: Jeudi soir avec Europe 2, avant-dernier soir avant le week-end. Ça, c'est cool. On va redémarrer la playlist Pop Europe 2 pendant 30 minutes non-stop avec un classique pop de Nelly Furtado, classique de chez Classique, et puis Alex Warren. C'est dans moins de 2 minutes.
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Europe de Pop Radio, c'est vraiment très cool de vous retrouver tous les soirs entre 20h et minuit. Adrien, derrière le micro, avec le son des tatous à ne pas manquer, juste avant David Guetta et Jennifer Lopez sur Europe 2. Bonne soirée tout le monde. Dans la...

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Europe 2 Pop Radio. Il y a de la fraîcheur ici tout l'été. Ils sont mignons en plus, hein, tous les deux. Ariana Grande et Kenji Girac. Quel tandem, c'est ce qu'on écoute maintenant. Bonne soirée tout le monde.

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1: À la cool le soir ici. Et vous tombez très bien, vous écoutez Europe 2 Pop Radio. Avec le retour de la playlist Pop Europe 2 pendant 30 minutes non-stop, je m'y engage. Hein. Charlotte Carnet en préparation et Temper City.
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0: Europe 2 Pop Radio. Je regarde la programmation. Il se fait plaisir le soir, on se rend tard à minuit. Vernis Rouge, Boulevard Désert et puis Monsieur Aurel San, voici ailleurs.
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0: Vous écoutez Rando Pop Radio, passez une bonne soirée. Programmation aux petits oignons, j'ai envie de dire. Miles Smith tout à l'heure et puis Temper City, c'est ce qui arrive sur Europe 2.
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Ouais, honnêtement, il est pas magique, dans la nuit, ce titre. Linkin Park. Le son d'Europe 2 qui continue avec maintenant Bruno Mars sur Europe 2, écoutez.

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2: C'est la Saint Habib. Alors, écoutez-moi bien. Il faisait partie des martyrs avec Samonias et Gurias. Voilà, les confesseurs d'Édesse. C'est l'Orient chrétien a toujours admiré ces trois martyrs. Donc, Habib est donné dans le monde arabe, comme vous le savez. Mais c'est aussi Saint Habib.
3: Habib, Liv, et Hakim et
2: Fly.
3: Fly
2: Habib, Liv, Hakim, Fly. Tu vas sortir, tu vas voir si tu vas voler. On est au cinquième. Appelez-moi Habib, on va lui souhaiter une bonne fête. Ça va me faire plaisir de souhaiter bonne fête aujourd'hui. J'aime vous souhaiter la bonne fête. Allô Habib ?
4: Ouais, c'est qui ?
2: Et bonjour Habib, c'est aujourd'hui. Et aujourd'hui, c'est ta fête, tes petits Indiens. Habib, c'est Koé à l'appareil, on est sur Europe 2. Et on ne se connaît pas. J'appelle des gens au hasard pour leur souhaiter bonne fête.
5: Enfin, des Habib.
2: Des Habib, oui.
4: Mais genre, c'est vraiment Koé.
2: Oui, parce que si j'appelle Michel pour la Saint-Habib, ça fonctionne pas.
5: Ça n'a aucun intérêt.
2: Tu vois, alors que comme c'est. Mais

0: ne dormait pas. Lui non plus.
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2: Elle a quitté la mairie de Paris, ça y est, c'est...
3: Ah, on va chialer.
4: Peut-être pas. Ah, peut-être pas.
3: Non, mais...
2: Peut-être pas chialer complètement, mais elle a quitté la mairie de Paris, Annie Dingo. Hein, ça y est.
5: Elle a ça y est, un pied Emmanuel de Grégoire est arrivé.
2: Ah oui, bon bah voilà, bah
5: elle
2: voilà.
5: Est avec nous.
4: Ah, oh là les murs.
2: Ça y est, bah voilà, bah, je suis parti, votre dingue.

0: C'est fini la rigolade.
1: Ouais,
0: les produits fabriqués en Chine, c'est terminé. La France a décidé de sauver son petit commerce. On va vous taxer les petits colis. Et à un moment donné, on a appris qu'il y avait eu 80% de chute des petits colis des en commandes, provenance de Chine et des commandes à l'aéroport Roissy-Charles de Gaulle. Donc on s'est peut-être dit, ah bah ça marche, enfin,
2: les gens, ça fonctionne, du coup.
3: Les gens font attention.
0: Les gens ont pris conscience. Eh bien écoutez bien. Parce qu'en fait, ces trois marques contournent la taxe en expédiant par avion les marchandises.

0: les autres aussi. Hein,
1: contournent la taxe.
2: Ouais. Ah ouais.
1: En expédiant par avion les marchandises dans des pays européens qui ne sont pas concernés.
0: Parce qu'il n'y a qu'en France qu'on fait ça.
1: Notamment Francfort, etc., etc. Et quand ça arrive, ils les mettent dans des camions. Et les camions arrivent en France. Et comme là, c'est l'Europe et qu'il n'y a pas de droit de douane, eh ben il n'y a pas de taxe.
0: Et du coup, il n'y a pas de taxe.
3: Oh là là.
0: Donc c'est pareil. Donc non seulement ils ne payent pas la taxe, mais en plus, ils polluent encore plus avec les camions. Alors moi ce truc-là, ça me rend fou. Comment une petite magouille comme ça, tu te fais. Là, c'est une magouille au niveau international.
1: Ouais, ouais, ils ont tout à fait le droit.
0: Ils se foutent royalement de notre gueule, en fait.
2: C'est toi qui as commandé sur Temu il n'y a pas longtemps.
0: Bah là, du coup, pour le coup, j'avais arrêté. Bon. Je suis une pince. Ouais,
1: ouais. C'est la limite de l'Europe. Et ils ont tout à fait le droit, en fait. Il n'y a pas de frontières, donc tu fais ce que tu veux.
0: Ouais, mais voilà. C'est quand même. Ils se foutent royalement de notre gueule.
1: Ou alors ils ne contournent pas la taxe. C'est juste qu'ils ont un GPS Temu. Voilà, tu vois. Ils disent Paris, ils arrivent à Bucarest. Parce que Paris-Bucarest, de vous à moi, pensez-y, à 8 lettres près, on y est.
0: Bien sûr.
1: On embrasse tous les jeunes américains qui font le spring break aux États-Unis. Ça, c'est n'importe quoi. Le spring break, c'est tous les jeunes qui font n'importe quoi, qui boivent, qui vomissent.
0: Par contre, ils vont se détendre un peu parce que là, le twerk a été interdit sur les plages de toutes les plages de Floride. Oui, pendant le spring break.
2: Il ne peut pas faire de twerk.
0: Interdiction.
3: Il y a un mec qui contrôle.
0: Il y a la police du twerk.
1: On en reparlera.
0: La police du cucu.
4: Il est déplacé à Brest.
1: Allez. Pour s'y connaître, à la machine à café, les termes techniques, ça signifie quoi all inclusive?
0: Bah, c'est le stand, c'est le hall où LGBT, tout ça, où tu peux être tranquille. Il n'y a pas de il ou elle.
1: C'est pas, il y a pas de filles, il y a de garçons. Non, tout le monde est inclusif.
0: Ouais,
1: c'est le fameux all inclusive.
0: C'est ça.
1: Non. Tu sais ce qui va se passer dans 3 minutes. Qu'est-ce qui va se passer dans 3 minutes?
3: Je sens les rames, tu vas voir comment c'est chiant.
1: Il va se passer quoi?
0: Tu vas en prendre une?
1: Oui.
0: Ah, d'accord.
1: C'est les frais qui sont dans le prix de la chambre, tout est inclus.
0: D'accord.
1: Qu'est-ce qu'une pool party?
2: Bon, bah alors là.
0: Bah, tu peux tirer, il te lance des écrans, tu fais poule, Et tu peux tirer sur les.
2: C'est une boîte de.
0: Non, tu tires sur les verres, voilà, sur les moritos. Le mec qui jette les verres, tu fais poule.
4: Non.
2: C'est les petites poules qui dansent.
1: C'est pour ça qu'il n'y a plus d'œufs. C'est pour ça qu'il n'y a plus d'œufs dans les supermarchés. Elles sont où les poules parties?
2: Elles sont en train de twerker là.
0: Poule party.
1: C'est une soirée dans une piscine. Enfin, un open bar.
0: Ça, c'est un poisson. Il est tranquille, tu peux y aller. Il est chaud. Il est super chaud.
1: Tu rentres avec moi?
3: Avec plaisir.
1: Ok, allez, merci.
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1: Télévision. Alors, il y avait le prime des vérités avec oui. Cyril. Je sais pas les scores, mais à mon avis, il va faire un très bon score.
3: Ah, et moi, j'ai regardé Canap 91.
1: Ah,
3: et c'était très bien.
4: Concurrence. Ah, généralement, elles sont bien foutues, ces émissions.
1: J'ai pas les scores, moi je dis 1-4.
3: Je sais pas les scores.
1: 1-4 pour Cyril et Canap machin, 650 000.
4: Ah ouais?
3: Ouais, je sais pas.
4: Ça marche bien les canapes, hein, je crois. Hein.
1: Ah ouais. Bah voilà, je peut-être une erreur. Hein.
5: Mais
1: ouais, trompe, hein,
4: peut-être un peu la même clientèle, donc oui. Ouais, effectivement.
1: Sinon, je serais voyant. On a les scores ou pas?
6: Bah je cherche. Je suis dessus là.
3: Pas l'heure encore.
1: Moi, penser si un jour on fait un truc télé dans cette émission à prendre des gens qui.
4: Non, mais normalement, c'est des audiences, elles tombent à 9h.
6: Ah oui, c'est pour ça que je regarde.
1: Oui, mais on est en 56K. Donc, le temps que ça arrive sur nos écrans.
6: Il n'y a pas encore les audiences des primes.
1: Bon, alors, vous savez quoi? Pour la peine, c'est bizarre qu'il n'y ait pas les audiences des primes.
4: Mais c'est quoi que t'as là?
1: Pas possible.
6: Bah là, c'est
1: ce qui tombe en premier.
6: 20h.
1: Allez, bougez pas. Hop.
6: Moi, je suis pas habitué de.
1: Non, je vais vous le dire, moi.
6: J'ai pas les contacts.
1: Vous voulez que je vous le dise?
3: Vas-y.
1: Vous voulez que je vous le dise?
3: Vas-y.
6: Ah, je les ai pas.
1: Alors, puisqu'il n'y avait rien à la télé, du coup, on a retrouvé un reportage en 2013. 100% mag. Ils étaient à la rencontre de Jean-François. Jean-François, l'homme le plus malchanceux du monde. Accident sur accident. Écoutez déjà la voix off qu'il présentait.
7: Une accumulation qui lui a valu le surnom de Monsieur Skoumoun.
8: C'est un système pour m'aider à plier la jambe avec une armature.
1: Je l'avais reçu dans la méthode Coé.
3: Monsieur Skoumoun.
4: Ah ouais, je me souviens.
1: Je l'avais reçu.
3: Ah ouais.
1: Et on l'avait fait venir en face de lui, on avait mis Monsieur Chance. Parce que lui, il avait gagné 4 fois l'auto et les deux, ils se détestaient. Ensuite, il nous raconte son premier accident parce qu'il s'était endormi au volant.
8: J'ai eu 14

0: La lumière s'éteint, la télé s'éteint, la foudre venait de tomber sur ma maison. Et c'est la seule maison dans Carcassonne à avoir été victime de cette foudre qui a occasionné des dégâts monumentaux. Tout a explosé chez moi, tout a cramé.
1: Pas de chance.
0: La télévision, le frigo américain.
1: Tout. Alors il a même décidé de collectionner tous ses plâtres.
0: Mais voilà, mon bras droit, qui était cassé à plusieurs reprises, ma jambe droite, ma jambe gauche.
1: Et puis, pendant le reportage, écoutez bien, ça continue. Il a même des mauvaises nouvelles, à commencer par l'assurance.
2: J'ai reçu

0: Vous ne dormez pas ? Lui non plus.
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2: MacGyver sera sur Sister. Attention, c'est pas l'ancienne version, c'est la nouvelle version.
3: Ah ouais.
2: Qui est un peu pas top. C'est pas pour rien que c'est sur Sister. On va se connecter. Cyril, dis-moi ce que t'en penses.
4: Bonjour, Cyril. Mes chéris, comment ça va, mes merveilles ?
3: Ça va, toi.
4: Ça cartonne en ce moment, je suis content.
2: T'as vu, je t'avais envoyé un petit message pour te dire que t'allais cartonner.
4: Chéri, merci. Et t'as souvent raison, mon chéri. Et on va en parler ce soir en TBT9 et on va parler de MacGyver aussi. Et juste après, on aura un petit débat. Devons-nous prévenir Dadjou qu'il existe d'autres voyelles que OA ? Eh oui, il y a aussi

0: au Royaume-Uni, Stouff.
1: Ouais.
0: Il est par exemple interdit de mourir dans le Parlement à Londres.
1: Bah non,
0: si.
1: Tu peux... Ah bon ?
0: Interdit de mourir dans le Parlement.
1: Tu fais une crise cardiaque.
2: Ils te sortent.
0: En Écosse, mon petit Vito.
2: Oui.
0: Si une envie pressante vous prend alors que vous passez devant une maison, n'hésitez pas à frapper, les habitants sont obligés de vous laisser l'accès à leurs toilettes, c'est la loi.
2: Ah, c'est possible. Hein.
1: Je crois que oui, ça.
2: Ouais, ouais,
0: oui, oui, c'est vrai. On continue avec toi, t'es brillant. En Grèce, il est interdit de jouer aux jeux vidéo depuis 2002, quel qu'il soit.
2: Bah non.
3: Bah non, c'est pas possible.
0: Bah si.
1: Ah,
0: visiblement, ils ont promulgué une loi.
3: Ouais, qui... ouais. Et ils n'ont jamais changé.
1: Ah, ils n'ont pas d'ado là-bas. Ils ont pas de...
0: Si, mais pas long.
2: Tout sort la loi.
0: Corentin, en France, il est interdit à une femme et un homme de s'embrasser sur le quai d'une gare.
3: Ça me parle, ça. Je crois qu'on en avait déjà parlé d'ailleurs de ce truc. Oui, je crois
4: que c'est fou.
0: C'est vrai.
4: C'est vrai.
0: Visiblement, c'est interdit. C'est un attentat à la pudeur, mais c'est une loi qui date pas d'hier matin. C'est ouf. En Australie, les kangourous n'ont pas le droit de sauter les dimanches après-midi sans autorisation municipale.
1: C'est faux.
0: C'est faux.
4: C'est quand j'ai envie de sauter là.
0: Au Japon, toujours stouf, les sushis qui tombent par terre doivent être salués avant d'être ramassés.
4: Possible.
1: Non, c'est faux. Tu fous à la poubelle.
3: Ah, c'est pas
0: c'est effectivement,
3: respect,
0: c'est faux.
3: Ah, bon.
0: Dans le Nebraska, Corentin, vous serez arrêté si votre enfant rote pendant une cérémonie religieuse.
4: Ouais, c'est possible.
0: Oui, t'as pas le droit. Si le gamin il fait allez hop, là-bas.
4: Ça dégage.
0: En Indiana, Pietro, les singes n'ont pas le droit de fumer des cigarettes.
3: Mais non, c'est débile.
0: Non, si, c'est vrai.
3: C'est vrai ?
0: Vito, en Irlande, il est interdit de s'essuyer les fesses avec un trèfle à quatre feuilles.
4: C'est pour le bonheur. Hein.
2: Je pense que c'est vrai parce que c'est dangereux.
0: Faut des petites fesses, hein, par contre.
3: Oui, c'est ça, oui.
0: D'accord que. Mais...

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1: Et si aujourd'hui on s'intéressait après les voitures qui parlent, les barbecues qui parlent, après on a tout fait. On a tout fait, ouais. Sauf les gâteaux apéro.
2: Ah, ah,
1: les fameuses cacahuètes. Si elles parlaient, qu'est-ce qu'elles pourraient dire?
3: Choisis-moi, moi.
4: Mais tu sens le pipi, toi.
3: Non,
1: ah oui. Si c'est le problème.
5: J'ai toujours une en moi.
1: Toujours. Les tucs, vous voyez les tucs?
5: Ah oui.
1: C'est très salé, c'est très plat. Ça fait crac, crac, crac, crac. S'il pouvait parler, il dirait quoi?
6: Étouffe-toi!
1: C'est vrai que quand le tuc.
5: C'est impossible de parler après un tuc avec un tuc dans la bouche.
1: Quand il a pris toute ta salive, c'est un truc de fou. Et les raisins secs, tiens, les raisins secs.
7: Je suis là, hein! Ouais! Là!
1: C'est vrai que personne en veut.
5: Non,
1: ça c'est dans les
5: là,
1: c'est dans les trucs de mix.
5: C'est ça.
1: Tu te mets la noix de pécan, le machin.
5: La noix de pécan, elle part en premier direct. Ah.

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3: Il y a dans le son des réseaux des choses que vous allez adorer. Par exemple, ce soir, vous allez certainement vous retrouver avec des amis. Vous dites, allez, on boit un petit coup. Allez,
4: c'est pas raisonnable. Non.
5: Ouais, du coup, c'est le week-end.
3: Petit apéro, à la rigueur. Peut-être vous en mettre une petite avec les amis, avec modération, bien sûr. Voici une excuse que vous pourrez donner. J'embrasse cette demoiselle, je l'ai vue passer sur mes réseaux, elle m'a fait mourir de rire. Si jamais quelqu'un vous dit, ah non, tu vas pas boire un petit rosé, tu bois trop. Vous donnez cette explication.
6: Il y a une question qui revient assez souvent, c'est Alice, mais pourquoi tu bois du rosé tous les soirs? En fait, c'est parce que j'ai une maladie grave, à savoir que mon corps ne produit pas de rosé naturellement. Et du coup, je suis obligée de me supplémenter en rosé. Et voilà.
3: N'est-ce pas une bonne explication? Je vous invite à sortir la même. Et puis, vous allez entendre dans un autre son un truc à ne pas faire en couple. J'étais mort de rire. Alors imaginez le monsieur, il dort. Imaginez sa femme qui part plus tôt et qui a décidé de ne pas le réveiller. Elle lui a fait un petit papier. Ça va parler à tous les couples. Écoutez bien.
7: Je t'ai fait un petit mot. Je te l'ai posé là sur la tablette de nuit. Je pars travailler. Pourquoi? Je voulais pas te réveiller. Je t'ai fait un petit mot. Je te l'ai posé là parce que je pars travailler.
8: Tu te fous de moi, toi?
7: Pourquoi?
8: Tu m'as fait un petit mot pour pas me réveiller?
7: Eh oui.
8: Et tu fais quoi là?
7: Eh bien quoi? Eh bien je.
8: Non mais je vais la tuer, putain.
7: C'était pour te dire.
8: Ah mais c'est bon, allez.
3: C'est merveilleux.
9: Chérie, je t'ai laissé un petit mot pour pas te réveiller.
3: Est-ce que je peux le réécouter? J'ai le temps ou pas? Allez, s'il vous plaît.
7: Je t'ai fait un petit mot. Je te l'ai posé là sur la tablette de nuit. Je pars travailler. Pourquoi? Je voulais pas te réveiller.

0: Biberon, nuit trop courte.
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3: 29% des fumeurs quotidiens ont fait une tentative d'arrêt du tabac d'au moins une semaine, mais ils ont repris.
4: Oui, classique. Ouais,
3: 13% ont déjà tenté l'hypnose, le magnétisme ou encore la sophrologie pour arrêter de fumer. Paraît que ça marche.
5: Ça dépend si t'es réceptif ou pas. Moi, je suis pas du tout réceptif à l'hypnose, mais j'ai un tonton, moi, qui fumait 2 paquets de gauloises par jour. Et en accompagnant quelqu'un à l'hypnose, il dit bon, tiens, tant que je suis là, vas-y. Et il a pas retouché une cigarette de sa vie.
3: 37% reprennent la cigarette quand ils vivent une période de stress.
6: Ah, bah oui, ouais,

0: vraiment de l'argent.
1: C'est horrible. C'est de la perte pure, là.
2: Ouais. Ou alors le patron de la banque, il manque pas d'espoir. Les gars, quelqu'un est chaud pour un puzzle? Allez,
1: j'ai un point, là.
2: Allez, c'est bon. Deuxième champion, c'est un enfant américain de 2 ans. Écoutez bien quand je disais ne donnez pas le téléphone à vos enfants. 2 ans, il a accidentellement commandé 31 cheeseburgers en jouant avec le téléphone déverrouillé par sa maman. Le petit aurait ouvert une application de livraison qu'on connaît tous, a terminé la commande sans s'en rendre compte, en appuyant sur le plus à chaque fois. Oh. Quand la nourriture est arrivée, sa mère était stupéfaite de voir des dizaines de burgers à la porte, ainsi que la facture qui était plus importante que prévu. Là qu'on voit qu'on est aux États-Unis, puisqu'ils ont tout consommé.
3: Mais
4: il y en a beaucoup trop.
2: Mais qui mange trop?
0: C'est vrai, ça dépend combien ils sont dans la famille.
2: Vous savez, la dernière fois, Grisouille, mon chat, il m'a fait la même.
1: Ah bon?
2: La même. Ah bon? Elle a pris mon téléphone.
1: Ouais.
2: Elle a commandé 12 menus McDo avec des boîtes de 9 nuggets, bouteille de champ, un massage thaï. J'ai tout gardé. J'ai pas voulu gâcher, mais quand même. Grisouille, on va se parler. Et enfin, notre championne du jour, c'est un genre champion, un jeune Argentin. Alors qu'il se trouvait à l'intérieur d'une église de Guadalajara, un jeune homme a tenté d'utiliser le Wi-Fi, ce garçon de la paroisse, pour télécharger un site de cul. Au moment précis du téléchargement, son smartphone a surchauffé avant de prendre feu entre ses mains. Écoutez, plus de peur que de mal, mais l'appareil a totalement calciné. Et dans la ville, l'histoire fait le tour sur les réseaux sociaux parce que les gens se disent qu'est-ce qui se passe? Mauvais téléphone ou intervention divine?
1: Évidemment.
2: Tu télécharges un film de boule dans une église, tu te sert du wifi de l'église, et là le truc il a fait ça fait pas flipper?
1: C'est clairement un signe de Dieu.
2: Mais moi je serais lui. Je ne télécharge plus un film porno jusqu'à la fin de ma vie. Et après analyse du téléphone, le diagnostic est tombé.
1: Alors
2: Satan la bite.
0: Qui a écrit cette chute?
2: Satan la bite, le téléphone.
1: Oh là là.
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